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2: Depuis de nombreuses années, les gosses de Crépy animent les vacances d'été des petits Crépinois. L'association organise une grande kermesse le jeudi 30 juillet à partir de 18h dans la cour de l'école Gaston Ramon, rue de Zalmozel à Crépy en Valois. Au programme structure gonflable, stand de maquillage, pêche au canard, animations diverses et bonne humeur. Alors venez en famille pour passer un moment agréable autour des différents stand. Venez participer au jeu et profitez de la buvette. Ce sera ouvert à tous donc jeudi 30 juillet. 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

le 10 octobre 1984. Et c'est l'occasion pour nous, aujourd'hui, de lui souhaiter également une bonne retraite, puisqu'il a raccroché les skis à la fin de saison 2021, après presque 20 ans de carrière tout de même. Une carrière garnie de succès, bien évidemment, mais aussi de quelques galères. Parlons des choses qui fâchent, par exemple avec ses déboires aux Jeux Olympiques, aucune place sur le podium, mais aussi beaucoup d'abandon et des places d'honneur, malheureusement. Qu'importe, JB forgera sa gloire sur d'autres pistes de slalom du monde. Le monde, justement, il va le conquérir par deux fois, en 2011 à Garmisch-Partenkirchen en Allemagne et en 2015 à Beaver Creek aux États-Unis, deux titres en slalom et il est le seul double champion tricolore de la spécialité dans l'histoire. En Coupe du Monde, il empochera une petite coupe de cristal, celle du slalom en 2009, et se classera par deux fois deuxième en 2008 et en 2011. Malgré quelques périodes de blessures, le Savoyard est régulier dans la performance. Il y a de nombreuses reprises, il se classera sur les podiums de la Coupe du Monde, dont 9 victoires tout de même. Jean-Baptiste Grange, plus qu'un palmarès, une véritable personnalité à qui on souhaite un bon repos des pistes bien méritées. Allez, on se donne rendez-vous demain pour d'autres histoires d'un jour avec Mémoire Sport.

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1: 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Voici un reportage réalisé par une radio associative de la région.
2: Depuis le 4 avril et ce jusqu'au 6 décembre 2026, le 99 bis de Wany, situé dans le Pas-de-Calais, accueille l'exposition « Remontée au jour ». Une exposition qui met en lumière les risques encourus par les travailleurs des mines et qui interroge sur la manière dont les mineurs vivaient avec la crainte de ne pouvoir remonter vivants de la mine. L'exposition réunit les œuvres de 11 artistes contemporains mêlant œuvres de palette, photographies et images animées pour interpeller les visiteurs et visiteuses. Pour en savoir plus sur Remontée au jour, le dimanche 7 juin 2026, nous sommes allés à la rencontre de la commissaire de l'exposition, Sophie Huc, ainsi que de Philippe et Denis, deux visiteurs d'un jour qui reviennent sur leurs premières impressions. On écoute tout d'abord Sophie Huc, médiatrice du patrimoine au 99 bis de Wany. Elle nous en dit plus sur le contexte de création de cette exposition et sur le message qu'elle souhaitait faire passer à travers la sélection des œuvres.
3: Pour remonter au jour, en fait, on parle spécifiquement des dents.

0: d'équipement, etc. Et avec le fait que, ben, malgré tout ça, malgré tout ce qu'on a pu mettre en place, n'empêche que envoyer des hommes à plusieurs centaines de mètres sous la terre pour extraire du minerai, ça reste et ça restera toujours un métier dangereux.
1: Comment on représente justement la dangerosité du métier? Comment on le représente à travers des œuvres, que ce soit des photos, des illustrations, que ce soit des œuvres aussi construites? Comment on peut le représenter?
0: Alors pour commencer en fait la conception un peu de l'exposition avec les collègues, on est vraiment revenu à la base de se dire les dangers, qu'est-ce qui faisait peur aux mineurs. Donc très rapidement on est arrivé sur les grisous, les incendies, les éboulements, accidents, catastrophes, et en fait c'est vraiment en tirant chacun de ces fils où on a pu ensuite arriver à des thématiques particulières, à des artistes peut-être qu'on avait croisé dans d'autres expos, des artistes que moi j'ai repéré par ailleurs, et donc vraiment en s'attachant à la fois simples, des artistes par exemple qui ont travaillé sur le feu, des artistes plutôt spécialistes de la monumentalité, des artistes qui travaillent plutôt sur de la sculpture de bouteilles de gaz, enfin voilà, des choses assez variées, d'autres plutôt sur les questions d'enfermement. C'est vraiment par cet angle thématique qu'on a choisi les artistes, et après soit on a accueilli des œuvres déjà existantes, soit pour certains, on a eu la chance de pouvoir faire des commandes pour des installations in situ, donc qui ont vraiment été construites pour la salle des douches, qui n'existeront plus après cette exposition, ou plus sous la même forme en tout cas.
1: Quand on rentre maintenant dans le 99 bis, on rentre avec une œuvre qui est assez monumentale. Je ne sais pas si vous pourriez la décrire, puis un peu nous dire aussi ce que ça signifie en fait.
0: Alors effectivement, la salle des douches, c'est une salle qui est assez particulière, hein, comme le lieu d'exposition. On est loin des salles de musée avec les murs blancs. Ici, on est vraiment dans un espace qui lui-même est monumental, très haut de plafond. Donc il fallait trouver une œuvre et des artistes qui ont cette habitude du monumental. Et donc on a fait appel à deux artistes, Camille Bellot et François Potier, qui travaillent sur un bestiaire fantastique, souvent avec l'idée, enfin un peu la seule ligne de conduite qu'on leur a donnée au départ, c'est de se dire, la mine, le danger était partout. Comment est-ce qu'on pourrait illustrer tout ça? Et donc, ils ont créé cette espèce de créature mi-bestiole, mi-plante, on ne sait pas trop, qui serait un petit peu venue du fond des âges, qui donne l'impression qu'elle sort comme ça du carrelage de la salle des douches pour envahir tout l'espace avec ses multiples tentacules. Et c'est une créature qui est recouverte comme ça d'écailles faites de bois brûlé, qui peut avoir à la fois pour certains un côté inquiétant, pour d'autres un côté rassurant, le côté un peu cabane. Donc c'est vrai qu'on a des points de vue publics très différents. Et on a l'impression que cette créature chercherait à s'échapper vraiment de la salle des douches, sortir par les fenêtres en hauteur, venir nous happer aussi quand on passe trop près. Donc voilà, c'était vraiment l'idée comme ça d'une créature et d'un passé qui viendrait ressurgir, même des années après la fermeture du charbon, qui viendrait ressurgir et qui pourrait nous happer à tout moment en fait.
1: Et une seconde œuvre, moi, qui m'a un peu marqué en baladant un peu ici, c'est ces écrans avec ces personnes-là qui donnent un peu une impression d'enfermement. Je ne sais pas comment la décrire et comment décrire aussi le sentiment qu'on peut avoir en regardant ces différents écrans.
0: Alors, effectivement, il s'agit de l'œuvre de Nicolas Close Frames, qui est une série de 8 écrans qui donne l'impression d'être des boîtes, en fait, dans lesquelles des personnes qui ont été filmées donnent l'impression de pas vraiment se débattre, mais essayer de se mouvoir comme ça en espace contraint. Et c'est vraiment cette sensation-là que je trouvais qui faisait vraiment, en tout cas, un lien avec la mine, c'est de se dire que, la mine a forcé les mineurs à travailler dans des espaces très contraints, avec des positions de travail très inconfortables. Et c'est vraiment, l'œuvre fait vraiment penser à ça. Et au niveau du sentiment qu'elle procure, c'est vrai que l'artiste ne s'est pas contenté de filmer ces personnes dans les boîtes et de ensuite diffuser le film. C'est qu'il a choisi, avec les mouvements qui sont faits par ces personnes qu'il a filmées, il a choisi de fragmenter le mouvement, de le répéter, de le ralentir. Et ça donne un côté qui peut être un peu malaisant en fait quand on le regarde. Après ça dépend des gens, je dirais pour le ressentir, c'est une œuvre pour le coup il faut vraiment venir la voir, y être confronté. C'est une œuvre qui est aussi assez monumentale, et c'est vrai tant par l'échange de regards entre les personnages qui sont filmés et le public que ce côté justement fragmentation du mouvement, oui il y a un côté je pense qui peut mettre mal à l'aise beaucoup de monde. C'était pas forcément le but d'être mal à l'aise, en tout cas c'était vraiment de comprendre que nous on a une grande liberté de mouvement. Je veux dire, là aujourd'hui on est ensemble, on peut se déplacer comme on veut, on peut étirer les bras, on peut lever les bras, on peut faire ce qu'on veut. Ben non, il faut se dire qu'encore aujourd'hui, il y a des mineurs qui travaillent dans des espaces extrêmement contraints, avec des conditions de travail qui sont effroyables. Et c'est vrai que de montrer, essayer de se mettre à la place de ces personnes et sentir son corps contraint, voilà, ça aussi, ça met mal à l'aise.
1: Et justement, ça, c'est cette question

0: du risque dans la mine, et on en parle aujourd'hui, en tout cas en France, ou en tout cas au 99 bis au passé, mais c'est pas le passé partout, parce qu'en fait il y a d'autres pays où encore il y a des mines en activité, où il y a des personnes qui risquent encore leur vie, justement. Peut-être cette exposition, c'est aussi à la fois faire un rappel au passé, mais aussi de parler du présent.
1: C'est vraiment quelque chose qu'on essaye de faire dans chacune des expos, c'est de dire qu'il y a toujours une résonance avec notre monde contemporain. Ça, quand on discute avec les gens, on se rend compte que tous, hein, nous-mêmes, on a tendance à parler de la mine au passé, alors que non, au moment même où on parle, là, il y a des mineurs, parfois même très jeunes, qui sont en train de descendre dans des mines, dans des conditions effroyables, parfois des mines clandestines, donc, dans lesquelles, autrement dit, s'il y a un accident, tout le monde s'en fiche, mais royalement. Donc c'est vrai que c'était quelque chose d'important pour nous. Il y a notamment la dernière salle d'exposition qui est plus une salle qu'on a conçue aussi comme une salle un peu mémorielle, où il y a des œuvres qui parlent justement de toutes ces catastrophes, de la mort aussi de tous ces mineurs, et auxquelles on a essayé de confronter les chiffres très contemporains des catastrophes minières, des 10, 15 plus grandes catastrophes qu'il va y avoir au fil du temps. Et c'était justement montrer qu'il y a un côté universel et intemporel à ce monde minier, à ces extractions et malheureusement du coup à ces catastrophes. Et donc oui, c'est pas fini. Et quelque part, on ne voulait pas qu'il y ait de côté moralisateur là-dedans, mais ça nous pose la question aussi du fonctionnement de nos mondes d'aujourd'hui, puisque tous ces minerais, ces métaux, ces terres rares qu'on va chercher, on en a cruellement besoin pour nos vies modernes. Mais voilà, il faut se dire que tout ce qu'on utilise, que ce soit nos voitures ou nos téléphones ou nos ordinateurs, pour les créer, il y a quelqu'un à l'autre bout du monde qui est descendu dans une mine.
0: On entend maintenant Philippe, artiste plasticien issu du bassin minier, est venu découvrir cette exposition. Il partage au micro ses impressions et les œuvres qui l'ont marqué.
2: C'est une très belle expo, j'ai beaucoup aimé. Surtout les œuvres photographiques en fait, là, sur le feu, les premières qu'on peut voir là, et aussi l'œuvre vidéo qui est en haut sur les 20 jours, 20 nuits, en fait, sur la catastrophe de Courrières. Que je connaissais la catastrophe de Courrières, mais je n'avais pas du tout cette notion que des personnes avaient été restées 20 nuits, en fait, enfin 20 jours, 20 nuits, dans les galeries pour ressortir par un autre puits, en fait. Donc c'est assez incroyable. Et voilà. Et après, l'endroit est aussi magnifique. Donc ça, enfin, je sais pas, il y a quelque chose quand même au niveau de la mémoire, de ce qu'on peut ressentir de fort. Enfin, aussi surtout ce patrimoine, ce travail des hommes que je trouve incroyable. Enfin, voilà.
0: Comment décrire ça, ce 20 jours, 20 nuits, l'œuvre? Comment la décrire?
2: C'est un peu particulier parce que c'est une œuvre vidéo, alors qui mélange finalement des repérages en fait des galeries, donc avec des nouveaux moyens en fait qu'on a actuellement pour pouvoir peut-être faire éviter qu'il y ait des effondrements ou en tout cas les prévenir, avec des témoignages aussi de personnes, donc ce que j'ai compris, hein, des témoignages qui avaient été récupérés des personnes, des survivants justement qui avaient pu sortir après 20 jours, 20 nuits. Et puis des images actuelles aussi du paysage en surface qui sont assez tristes finalement. Enfin, même si je viens du Nord, j'ai quand même beaucoup de paysages qui sont quand même assez tristes. Donc voilà, tout ce mélange et des images 3D aussi finalement de ce qu'on peut avoir maintenant des galeries grâce avec les nouveaux moyens techniques. Et tout ça mélangé en fait, ça crée quelque chose de très... très très calme et en même temps comme un voyage en fait. Ça nous emmène un peu dans ce voyage, sans dire que c'était dans ce travail de 20 jours 20 nuits de ces personnes, des survivants, hein. Mais quand même dans un voyage presque pour sortir de quelque chose, j'ai l'impression, enfin de sortir peut-être d'un quelque chose qui est d'horrible quand même. Enfin, on ressent ça, je pense. Ouais.
0: Et cette exposition, Remontée au jour, ça évoque vraiment la question du travail. Bon, le travail dans les mines à l'époque, mais ça pose aussi des questions sur le travail aujourd'hui aussi, sur la question des risques au travail. Je ne sais pas si vous l'avez ressenti aussi comme ça, si vous pouvez aussi projeter peut-être aussi le travail aujourd'hui en lien avec la difficulté, la dangerosité du travail dans les mines.
2: Dans la salle noire, par exemple, où on voit qu'il y a encore eu des catastrophes comme ça, et pas plutôt récentes. Et on sait encore qu'il y a des mineurs partout dans le monde actuellement, alors même pour le charbon, mais après pour tout ce qu'on a besoin actuellement. Donc, toutes ces nouveaux, ces nouvelles ressources, en fait. Et je pense que, ouais, il y a y a toujours le même danger. Enfin, même si maintenant il y a des façons de prévenir qui sont peut-être différentes, mais je me dis, bon, selon les pays et selon les propriétaires de ces mines et les droits de l'homme, enfin, je pense qu'on a encore quand même des endroits où c'est horrible, quoi, tout simplement, et qu'il y a des catastrophes, on n'est même pas au courant, je pense.
0: Nous sommes toujours dans la salle des douches du 99 bis de Wani, et tendons dorénavant notre micro à Denis, issu de l'agglomération lilloise, et qui découvrait ce lieu et cette exposition remontée au jour. Il nous en dit plus sur ce qu'il retient de cette exposition.
3: Ce que j'en retiens d'abord, c'est le mélange de culture contemporaine et puis d'histoire industrielle. Donc ça, je trouve ça vraiment très intéressant. Et puis le lieu architectural également.
0: Est-ce qu'il y a une œuvre en particulier qui vous a un peu marqué ?
3: Oui, justement, celle dont on vient de parler. C'est une compilation de boîtes où il y a des écrans vidéo où des gens sont enfermés dedans avec des mouvements très saccadés. En couleur.
0: Là, remonter au jour, donc c'est une exposition qui parle des risques dans la mine, dans les mines. Et qu'est-ce que ça vous évoque peut-être avec aujourd'hui, la question des risques au travail? Est-ce que c'est quelque chose qu'on peut un peu transposer ou qu'on peut laisser justement à ce qui se déroulait dans les mines auparavant?
3: Je dirais, moi, je connais pas forcément très bien les risques à la mine, mais bon, évidemment, les coups de grisou, etc., la difficulté physique du travail, ça on connaît. Est-ce qu'on a l'équivalent aujourd'hui? Alors, ce serait peut-être moins des risques physiques, mais plutôt des risques psychologiques.
0: Vous venez d'entendre un reportage réalisé le dimanche 16 juin 2026 au 99 bis de Wani, situé dans le Pas-de-Calais, entre Lille et Lens. Ce reportage portait sur l'exposition en cours, remontée au jour, et vous a permis d'entendre successivement Sophie Huc, médiatrice du patrimoine et commissaire de l'exposition, ainsi que Philippe et Denis, deux visiteurs d'un jour. Cette exposition est accessible jusqu'au 6 décembre 2026 et est ouverte en libre accès au public du mercredi au dimanche de 14h à 18h, tandis que des visites guidées gratuites sont organisées le samedi et le dimanche à 16h30. Ce reportage a été réalisé par Pierre pour Micro Rebelle.
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0: Merci beaucoup, messieurs, dames. 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On se dit c'est la dernière fois. 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Cet être toxique, vous le connaissez toutes et tous. Vous allez le reconnaître tout de suite. 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
1: Bienvenue dans les Hauts-de-France. Voici un reportage réalisé par une radio associative de la région.

0: Le réseau de confiance, Interface et la maison des associations ont organisé un forum, point d'information pour les seniors et les aidants sur la place de la Liberté à Roubaix. Rencontre avec Maureen, coordinatrice de la maison des aidants Roubaix-Tourcoing.
1: Alors, on a reçu l'invitation de la Maison des Associations avec qui on travaille justement pour réaliser un certain nombre d'activités. Nos locaux étant assez petits, on loue des salles à la Maison des Associations et on a été conviés de ce fait puisqu'on est une association aussi. Donc on est venu présenter nos missions aux Roubaisiens.
0: Est-ce que vous pensez que c'est important ?
1: Bien sûr, c'est important parce qu'on a en France aujourd'hui 9 à 11 millions d'aidants. Donc des aidants comme nous, on accompagne, mais il existe également des aidants qui accompagnent des personnes en situation de handicap, des enfants autistes par exemple. Et c'est important de montrer qu'on existe et qu'on peut les soutenir afin qu'ils puissent accompagner le plus longtemps possible leurs proches à domicile.
0: Est-ce que vous pouvez nous parler de ce que vous faites ?
1: Oui, alors un aidant familial, c'est une personne qui va accompagner un proche dépendant. Donc nous, on accompagne justement ces proches qui accompagne une personne soit de plus de 60 ans en perte d'autonomie, soit une personne qui a une maladie neuroévolutive comme Alzheimer, Parkinson, sclérose en plaques, etc.
0: Est-ce que vous pouvez nous parler de l'accompagnement ?
1: Oui, alors en fait, on a quatre missions à la Maison des aidants. La première, c'est l'information et la formation. Donc lorsqu'un aidant vient avec ses questions, il est reçu par l'infirmière ou l'un des psychologues qui vont répondre à sa demande d'information, l'orienter aussi vers des partenaires. On propose des formations sur les maladies neuroévolutives, comme je vous disais tout à l'heure, Alzheimer et Parkinson. La deuxième mission, c'est le soutien psychologique via des rendez-vous individuels ou via des groupes de partage. La troisième mission, c'est des activités partagées aidants proches aidés. Donc ça va être par exemple de l'art thérapie, de l'activité physique adaptée. Et la dernière mission, c'est le répit, parce qu'il est nécessaire que l'aidant puisse prendre du temps pour lui, pour pouvoir souffler et accompagner au mieux son proche. Et ça, on peut le permettre à l'aidant via des activités spécialement pour lui, notamment.
0: Est-ce que vous pouvez me parler des catégories sociales du public que vous avez ?
1: Alors c'est toute catégorie sociale, en plus bon, on intervient sur Roubaix, mais on a également des permanences sur le territoire, donc nous on est, comme je vous ai dit, métropole Roubaix-Tourcoing, donc c'est 23 communes.

0: DAC, dispositif d'appui à la coordination, les services d'aide à domicile, les services de soins infirmiers à domicile, enfin tous ces partenaires vers qui on peut orienter nos aidants, mais aussi qui nous orientent les aidants qu'ils rencontrent dans le cadre de leurs interventions.
1: Si on a besoin d'informations sur votre association, où est-ce qu'on peut trouver ça ?
0: Donc vous pouvez nous contacter directement à la Maison des Aidants au 03 20 28 64 49 pour prendre un rendez-vous pour qu'on puisse vous recevoir.

0: Clément, chargé de projet du réseau de confiance Métropole Lilloise.
1: On est une association qui aide les seniors qui sont en manque un petit peu de lien social à retrouver des activités autour de chez elles. Voilà. Des exemples, bah du coup nous on va faire dans un premier temps des temps de détection de situation. Donc on va aller sur des stands au marché pour parler avec les habitants, etc. On va aller faire des sessions de porte à porte dans les immeubles pour aller voir des situations qui sont de solitude. Et après on va leur proposer de les accompagner soit sur des visites à domicile, des appels de convivialité ou venir dans nos locaux pour faire des activités avec nous. Où on va faire intervenir d'autres partenaires qui vont présenter leurs services à eux. Et le but, c'est de refaire le lien en fait, entre les habitants et les structures déjà existantes sur le territoire.
0: Vous intervenez sur quel territoire ?
1: Alors, actuellement, notre territoire est élargi à toute la Melle, mais nos lieux de permanence physique sont principalement sur Roubaix, sur Waterloo et sur Croix.
0: Voilà. Est-ce que vous pouvez nous parler de l'action que vous menez aujourd'hui ?
1: Oui, bien sûr. Bah, pour nous, ça a tout son sens parce que l'objectif principal du réseau de confiance étant de faire lien avec les partenaires, de mettre en lien les habitants et les structures déjà existantes du territoire. Regrouper tous les partenaires aujourd'hui sur une journée complète autour du bien vieillir à Roubaix, c'était pour nous vraiment l'occasion d'accomplir cet objectif principal du réseau de confiance en proposant tout l'inventaire de ce qui est possible de faire contre l'isolement des seniors. Voilà.
0: Comment est-ce que vous avez pensé cette action ?
1: On l'a pensé vraiment collectivement, c'est-à-dire qu'on a, on a co-construit avec la Maison des Associations qui avait déjà beaucoup de partenaires. On a contacté les nôtres et on a essayé de rendre cet événement le plus convivial possible pour que les gens passent un bon moment et veuillent rester toute la journée. Et on a aussi conçu ça pour toute la famille, même si c'est à destination des seniors principalement. Mais afin aussi d'accueillir les aidants, les petits-enfants, les parents, etc. Voilà, il faut que ce soit conçu pour tout le monde.
0: Si on a besoin d'informations sur votre association,
1: Vous pouvez nous contacter sur notre adresse mail, donc réseau.interface@gmail.com. Et sinon, on a un numéro de téléphone qui est le 07 44 53 47 87. Ou directement passer dans notre local principal au 5 rue du Curoir à Roubaix, où on vous donnera toutes les informations.
0: Magdalena, chargée d'animation, réseau associatif à la Maison des Associations de Roubaix.
2: Aujourd'hui, il y a un forum dédié aux seniors et aux aidants pour les accompagner aussi bien sur les démarches administratives, mais aussi connaître les associations et les structures de loisirs comme la médiathèque qui sont présents aujourd'hui et être pourquoi pas bénévole.
0: Et il y a aussi pas mal d'associations qui sont déjà à la Maison des Associations.
2: Oui, tout à fait. C'est des partenaires, ils sont toujours présents sur les différents forums et c'est des associations avec qui on travaille tout le long de l'année.
0: Et vous pensez que c'est une action qui est importante et nécessaire ?
2: Oui, parce qu'on peut faire plein de choses même quand on est senior et parfois on est à la retraite, on ne sait pas quoi faire, on s'ennuie, on a l'impression qu'on se retrouve seul. Et du coup, c'est leur montrer qu'il y a beaucoup de choses qui existent sur Roubaix et qu'il y a plein de choses à faire. Si vous voulez rencontrer la Maison des Associations, vous pouvez nous voir au 24 Place de la Liberté à Roubaix et sinon nous contacter au 03 20 73 46 64 et le site internet www.maisondesassociationsderoubaix.fr.

0: Stagiaire à la coopérative Shibani.
1: Donc c'est une association qui vient en aide aux personnes âgées de plus de 60 ans sur différents axes, donc l'accès aux droits et un accès autour de l'alimentation et des rencontres citoyennes, des sorties culturelles, etc.
2: Est-ce que vous pouvez me dire ce que vous faites aujourd'hui ?
1: Donc aujourd'hui, on est au Forum des seniors. Donc on est plusieurs associations autour de l'accompagnement des seniors.
2: Est-ce que vous pensez que c'est important d'être là ?
1: C'est très important de venir à ce forum pour nous parce que notre association, elle est à viser des personnes âgées de plus de 60 ans, donc pour leur accompagnement et pour les aides ponctuelles, ainsi que leur accompagnement au quotidien. Parce que nous, on a plusieurs activités, donc soit des accompagnements autour de l'accès aux droits, donc pour les dossiers MDPH, les dossiers retraite, les dossiers habitation, et aussi des activités. Donc on a une démarche d'aller vers. On fait se rencontrer des seniors de milieux différents autour d'activités, que ce soit autour de l'alimentation, avec une diététicienne qui nous informe sur le bien manger, des activités culturelles dans lesquelles on se cultive et où on découvre la métropole, la ville de Roubaix autour de ces activités pour des personnes qui vivent à Roubaix depuis un certain temps mais ne sont pas forcément au courant de tout ce qui s'y fait.
2: Si on a besoin d'informations sur votre association, où est-ce qu'on peut trouver ça ?
1: Vous pouvez retrouver des informations en venant à la Maison des associations de Roubaix, 24 Place de la Liberté, ou nous contacter directement au 07 55 62 48 59.
0: Nous étions au Forum d'information pour les seniors et les aidants. Reportage réalisé par Christian Lazaoui pour Radio Pastel.
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4: Au pied de la lettre. Prendre quelque chose à la lettre ou au pied de la lettre, avouons-le, voilà l'une de ces expressions bien typiques de la langue française qui, prise au premier degré, semble plutôt absurde. De quelle lettre s'agit-il là ? Pour le découvrir, il faut remonter à l'origine. L'expression « au pied de la lettre » est une locution adverbiale à qui l'on prête différentes interprétations. Le sens premier est, exactement, littéralement, en suivant le sens strict des mots, sans essayer de le remettre en question, ni en tenter une interprétation figurée, métaphorique ou diluée. Quand on prend quelque chose au pied de la lettre, on considère que cette chose est sérieuse, qu'elle est vraie et qu'elle mérite le respect. Mais déclarer, par exemple, « ne prends pas tout ce qu'il dit au pied de la lettre » signifie qu'il ne faut pas croire aveuglément tout ce que dit cette personne. Ne pas faire le béni oui-oui et gober toute déclaration ou affirmation. On attribue aussi à « au pied de la lettre » le sens synonyme de « scrupuleusement ». Lorsque l'on applique quelque chose au pied de la lettre, cela signifie qu'on le fait de manière rigoureuse, sans la moindre interprétation personnelle. Dans ce sens, cependant, l'expression « à la lettre » est beaucoup plus fréquente. Suivre des instructions à la lettre, suivre une recette de cuisine à la lettre, sans se permettre aucune dérogation. Suivre au pied de la lettre signifie que l'on suit ou interprète quelque chose de manière très stricte et littérale, sans tenir compte du contexte ou du sens figuré. On va donc bien sûr l'utiliser pour souligner que quelqu'un prend les mots ou les instructions trop à la lettre, ou interpréter une chose exactement selon le sens littéral des paroles lues ou entendues, en dépit du bon sens, sans laisser de place à l'imagination ou à l'interprétation personnelle. Cette expression existerait depuis le XVIe siècle. Pour mieux la comprendre, il est important de savoir que « pied » ne désigne pas ici la partie du corps autrement nommée « panard », mais l'unité de mesure, un pied également utilisé par les anglophones pour mesurer 3048 mm précisément et qui est censé représenter la dimension longitudinale approximative du pied gauche humain. Pourquoi faire simple « isontite » ? Loin de la perfide Albion, « au pied de la lettre » trouverait son origine dans la Bible, où le mot « lettre » est employé au sens de signification littérale des mots, clairement opposé à l'esprit, le véritable message ou l'intention dissimulée sous les mots. Mais une origine moyenâgeuse évoquant l'image des moines recopiant les manuscrits ligne par ligne, lettre par lettre, sans rien inventer, avec une fidélité au texte tel qu'il est écrit, est une hypothèse bien plus convaincante que l'allusion d'une origine au bas d'un courrier, d'une missive, d'une lettre, quoi. Mais rien de concret dans l'histoire ne peut vraiment l'étayer. D'ailleurs, que trouve-t-on au bas d'une lettre? Une formule de politesse bien hypocrite du genre « Je vous prie d'agréer mes meilleures salutations distinguées, cordialement sincères, amitié, meilleurs sentiments, dans l'attente de vous lire, bien à vous cordialement, je vous prie d'agréer, monsieur, l'assurance de ma parfaite considération, de mes sentiments les meilleurs, l'expression de mes salutations distinguées, je vous prie de croire à l'expression de mes sentiments respectueux les plus dévoués, veuillez croire en l'assurance de ma parfaite considération, dans l'attente de votre réponse, je vous adresse mes hommages respectueux et mes remerciements anticipés. J'ose espérer que ma requête retiendra votre attention. Permettez-moi de vous exprimer ma très haute considération. Je demeure votre très dévoué serviteur. Bref, un pur concentré de cagotisme, point final, qui en vers donnerait à cette lettre le bon nombre de pieds. Et puis pour finir, au bas de la lettre, un post-scriptum, contenant une idée de dernière minute, un oubli, une piqûre de rappel ou même une menace. Tout en bas, l'auriculaire masqué, la signature, un infâme gribouillis que l'on pourrait dessiner avec son pied, mais certifiant la lettre. À la revoyure.
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0: Des étoiles plein les yeux, tout l'été sur RVM, on remonte le temps à la conquête de la Lune. Ça s'est passé un 20 juillet 1969, l'homme marche sur la Lune. Conquérir l'espace, une volonté humaine. D'un nature curieux et dominant, les hommes cherchent à apprivoiser leur environnement. La conquête de l'espace, elle, doit nécessairement être replacée dans le contexte de guerre froide, de la course à l'armement entre l'Union soviétique et les États-Unis et de la puissance qui dominera le ciel. Pour comprendre le premier pas d'un terrien sur notre satellite, il faut remonter plus de 10 ans en avant. Le monde entier s'émeut alors en octobre 1957 lorsque l'URSS envoie le premier satellite dans l'espace. Sputnik 1 est placé en orbite autour de la Terre. Le 12 avril 1961, rebelote, les soviétiques consolident leur avance en envoyant le premier homme hors de l'atmosphère, Yuri Gagarin. Pour les Américains et l'Occident, la domination du cosmos par l'ennemi juré est un danger et surtout une humiliation technique, militaire et politique, alors que la doctrine capitaliste revendique le progrès technologique. La réaction ne se fera pas attendre. En mai 1962, le président américain John Fitzgerald Kennedy, après son échec militaire dans l'opération de la baie des cochons à Cuba, prend un engagement devant le Congrès. Les États-Unis enverront le premier homme sur la Lune. Pour cela, il va s'appuyer sur la NASA, créée quelques années plus tôt. Elle va mobiliser près de 400 000 personnes et 25 milliards de dollars pour réaliser cette promesse. Mentionnons quand même que l'inventeur de la fusée américaine n'est autre que Von Braun, un scientifique nazi. La mission Apollo 11 débute donc le 16 juillet avec un lancement réussi depuis Cap Canaveral, 4 jours avant le premier pas sur le sol lunaire. En orbite à 190 km de la Terre, le vaisseau spatial ajuste sa trajectoire et se dirige vers sa destination finale avec ses 3 hommes d'équipage à la vitesse de 39 030 km par heure. Arrivé au-dessus de son objectif, le module lunaire, le LEM, se détache de la capsule et descend vers la Lune pour se poser dans une zone nommée la mer de la tranquillité. Pour l'anecdote, Neil Armstrong aurait coupé le pilote automatique lors de l'atterrissage, plaçant le module sur une zone instable. Il aurait repris les commandes en manuel avant de sortir le premier sur notre satellite naturel. À 3h56, dans la nuit du 20 au 21 juillet 1969, Neil Armstrong met son pied gauche sur la Lune. Pourquoi lui et pas Edwin Buzz Aldrin? Pour la symbolique, c'est un civil et non un militaire. Un demi-milliard d'êtres humains suivent son exploit en temps réel ou presque à la télé. L'astronaute déclare alors « C'est un petit pas pour l'homme, mais un grand pas pour l'humanité ». Précisons que cette petite phrase devenue célèbre avait été validée avant par la NASA. Son collègue Edwin Buzz Aldrin le rejoint, les deux hommes prennent des photos et ramassent des échantillons de roches, 21,7 kg au total. Les deux hommes restent seulement 2h30 sur la Lune avant de repartir. Ils rejoignent l'astronaute Michael Collins, resté en orbite dans le vaisseau au-dessus de leur tête. C'est le troisième membre de l'équipage oublié des manuels d'histoire. 8 jours plus tard, les astronautes entrent dans l'atmosphère terrestre sans encombre. La prouesse est immense. Par la suite, 5 missions Apollo vers la Lune vont succéder à celle-ci, affirmant la suprématie américaine sur l'espace et précipitant la chute de l'URSS.
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1: Depuis de nombreuses années, les gosses de Crépy animent les vacances d'été des petits Crépinois. L'association organise une grande kermesse le jeudi 30 juillet à partir de 18h dans la cour de l'école Gaston Ramon, rue de Zalmozel à Crépy en Valois. Au programme structure gonflable, stand de maquillage, pêche au canard, animations diverses et bonne humeur. Alors venez en famille pour passer un moment agréable autour des différents stands. Venez participer au jeu et profiter de la buvette. Ce sera ouvert à tous donc jeudi 30 juillet.
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Crépy Plage, l'événement incontournable de l'été, est de retour jusqu'au 2 août au Parc Sainte-Agathe à Crépy. Au programme, détente, jeux, animations et ambiance estivale pour profiter à fond de l'été en famille ou entre amis. Le programme

0: Programme complet est disponible sur le www.crépy-en-valois.fr. Un rendez-vous incontournable de l'été à Crépy, Crépy Plage est ouvert tous les jours de 10h à 19h. Mercredi 5 août, le centre socioculturel Les Portes du Valois vous propose une sortie à la mer à Berck Plage. Rendez-vous à Baie à 6h30 et à 6h45 à Nanteuil-le-Haudouin. Départ de Berck à 17h. Renseignements complémentaires et inscriptions avant le vendredi 31 juillet au 03 44 88 37 90.
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1: Bienvenue dans les Hauts-de-France. Voici un reportage réalisé par une radio associative de la région.
2: Depuis le 4 avril et ce jusqu'au 6 décembre 2026, le 99 bis de Wany, situé dans le Pas-de-Calais, accueille l'exposition « Remontée au jour ». Une exposition qui met en lumière les risques encourus par les travailleurs des mines et qui interroge sur la manière dont les mineurs vivaient avec la crainte de ne pouvoir remonter vivants de la mine. L'exposition réunit les œuvres de 11 artistes contemporains mêlant œuvres de palette, photographies et images animées pour interpeller les visiteurs et visiteuses. Pour en savoir plus sur Remontée au jour, le dimanche 7 juin 2026, nous sommes allés à la rencontre de la commissaire de l'exposition, Sophie Huc, ainsi que de Philippe et Denis, deux visiteurs d'un jour qui reviennent sur leurs premières impressions. On écoute tout d'abord Sophie Huc, médiatrice du patrimoine au 99 bis de Wany. Elle nous en dit plus sur le contexte de création de cette exposition et sur le message qu'elle souhaitait faire passer à travers la sélection des œuvres.
3: Pour remonter au jour, en fait, on parle spécifiquement des dangers auxquels étaient confrontés les mineurs. En réalité, on pensait déjà en parler sur l'exposition de l'année dernière, donc Révéler l'impact, qui était une exposition sur l'impact de l'extraction minière au sens global. Dans cette expo de l'année dernière, on voulait parler vraiment de l'impact de l'extraction sur les paysages, sur les sols, les sous-sols, sur les hommes. Et en fait, on s'est rendu compte que tout ça n'allait pas rentrer dans une seule expo. Donc c'est un peu comme si on avait choisi de scinder l'exposition de l'année dernière en deux, avec un premier volet sur l'impact de l'extraction sur les paysages, les sols et les sous-sols. Et cette année, avec Remontée au jour, on a plutôt travaillé sur l'impact sur les hommes, en faisant un focus vraiment sur les dangers auxquels ils étaient confrontés quand ils étaient au fond, mais aussi la manière dont on a un peu répondu à ces dangers, avec toute la mise en place de normes de sécurité, d'équipement, etc. Et avec le fait que, malgré tout ça, malgré tout ce qu'on a pu mettre en place, n'empêche qu'envoyer des hommes à plusieurs centaines de mètres sous la terre pour extraire du minerai, ça reste et ça restera toujours un métier dangereux.
2: Comment on représente justement la dangerosité du métier? Comment on le représente à travers des œuvres, que ce soit des photos, des illustrations, que ce soit des œuvres aussi construites? Comment on peut le représenter?
3: Alors pour commencer, en fait, la conception un peu de l'exposition, avec les collègues, on est vraiment revenu à la base de se dire les dangers, qu'est-ce qui faisait peur aux mineurs? Donc très rapidement, on est arrivé sur les grisous, les incendies, les éboulements, accidents, catastrophes. Et en fait, c'est vraiment en tirant chacun de ces fils où on a pu ensuite arriver à des thématiques particulières, des artistes peut-être qu'on avait croisé dans d'autres expos, des artistes que moi j'ai repéré par ailleurs, et donc vraiment en s'attachant à la fois simples, des artistes par exemple qui ont travaillé sur le feu, des artistes plutôt spécialistes de la monumentalité, des artistes qui travaillent plutôt sur de la sculpture de bouteilles de gaz, enfin voilà, des choses assez variées, d'autres plutôt sur les questions d'enfermement. C'est vraiment par cet angle thématique qu'on a choisi les artistes, et après soit on a accueilli des œuvres déjà existantes, soit pour certains, on a eu la chance de pouvoir faire des commandes pour des installations in situ, donc qui ont vraiment été construites pour la salle des douches, qui n'existeront plus après cette exposition, ou plus sous la même forme en tout cas.
2: Quand on rentre maintenant dans le 99 bis, on rentre avec une œuvre qui est assez monumentale. Je ne sais pas si vous pourriez la décrire, puis elle peut nous dire aussi ce que ça signifie en fait.
3: Alors effectivement, la salle des douches, c'est une salle qui est assez particulière, hein, comme le lieu d'exposition. On est loin des salles de musée avec les murs blancs. Ici, on est vraiment dans un espace qui lui-même est monumental, très haut de plafond. Donc il fallait trouver une œuvre et des artistes qui ont cette habitude du monumental. Et donc on a fait appel à deux artistes, Camille Bello et François Potier, qui travaillent sur un bestiaire fantastique, souvent avec l'idée, enfin un peu la seule ligne de conduite qu'on leur a donnée au départ, c'est de se dire, la mine, le danger était partout. Comment est-ce qu'on pourrait illustrer tout ça? Et donc, ils ont créé cette espèce de créature mi-bestiole, mi-plante, on ne sait pas trop, qui serait un petit peu venue du fond des âges, qui donne l'impression qu'elle sort comme ça du carrelage de la salle des douches pour envahir tout l'espace avec ses multiples tentacules. Et c'est une créature qui est recouverte comme ça d'écailles faites de bois brûlé, qui peut avoir à la fois pour certains un côté inquiétant, pour d'autres un côté rassurant, le côté un peu cabane. Donc c'est vrai qu'on a des points de vue publics très différents, et on a l'impression que cette créature chercherait à s'échapper vraiment de la salle des douches, sortir par les fenêtres en hauteur, venir nous happer aussi quand on passe trop près. Donc voilà, c'était vraiment l'idée comme ça d'une créature et d'un passé qui viendrait ressurgir, même des années après la fermeture du charbon, qui viendrait ressurgir et qui pourrait nous happer à tout moment en fait.
2: Et une seconde œuvre, moi, qui m'a un peu marqué en me baladant un peu ici, c'est ces écrans avec ces personnes-là qui donnent un peu une impression d'enfermement. Je ne sais pas comment la décrire et comment décrire aussi le sentiment qu'on peut avoir en regardant ces différents écrans.
3: Alors, effectivement, il s'agit de l'œuvre de Nicolas Close Frames, qui est une série de 8 écrans qui donne l'impression d'être des boîtes, en fait, dans lesquelles des personnes qui ont été filmées donnent l'impression de se... Alors, pas vraiment se débattre, mais essayer de se mouvoir comme ça en espace contraint. Et c'est vraiment cette sensation-là que je trouvais qu'il faisait vraiment, en tout cas, un lien avec la mine, c'est de se dire que, bah voilà, la mine a forcé les mineurs à travailler dans des espaces très contraints, avec des positions de travail très inconfortables. Et c'est vraiment, l'œuvre fait vraiment penser à ça. Et au niveau du sentiment qu'elle procure, c'est vrai que l'artiste ne s'est pas contenté de filmer ces personnes dans les boîtes et de ensuite diffuser le film. C'est qu'il a choisi, avec les mouvements qui sont faits par ces personnes qu'il a filmées, il a choisi de fragmenter le mouvement, de le répéter, de le ralentir. Et ça donne un côté qui peut être un peu malaisant, en fait, quand on le regarde. Après, ça dépend des gens. Je dirais, pour le ressentir, c'est une œuvre, pour le coup, il faut vraiment venir la voir, y être confronté. C'est une œuvre qui est aussi assez monumentale. Et c'est vrai, tant par l'échange de regards entre les personnages qui sont filmés et le public, que ce côté, justement, fragmentation du mouvement, oui, il y a un côté, je pense, qui peut mettre mal à l'aise beaucoup de monde. C'était pas forcément le but d'être mal à l'aise. En tout cas, c'était vraiment de comprendre que nous, on a une grande liberté de mouvement. Je veux dire, là, aujourd'hui, on est ensemble, on peut se déplacer comme on veut, on peut étirer les bras, on peut lever les bras, on peut faire ce qu'on veut. Ben non, il faut se dire qu'encore aujourd'hui, il y a des mineurs qui travaillent dans des espaces extrêmement contraints, avec des conditions de travail qui sont effroyables. Et c'est vrai que de montrer, essayer de se mettre à la place de ces personnes et sentir son corps contraint, voilà, ça aussi, ça met mal à l'aise.
2: Et justement, ça, c'est cette question du risque dans la mine. Et on en parle aujourd'hui, en tout cas en France, ou en tout cas au 99 bis au passé. Mais c'est pas le passé partout. Parce qu'en fait, il y a d'autres pays où encore il y a des mines en activité, où il y a des personnes qui risquent encore leur vie. Justement, peut-être, cette exposition, c'est aussi à la fois faire un rappel au passé, mais aussi de parler du présent.
3: C'est vraiment quelque chose qu'on essaye de faire dans chacune des expos, c'est de dire qu'il y a toujours une résonance avec notre monde contemporain. Ça, quand on discute avec les gens, on se rend compte que tous, hein, nous-mêmes, on a tendance à parler de la mine au passé, alors que non, au moment même où on parle, là, il y a des mineurs, parfois même très jeunes, qui sont en train de descendre dans des mines, dans des conditions effroyables, parfois des mines clandestines, donc, dans lesquelles, autrement dit, s'il y a un accident, tout le monde s'en fiche, mais royalement. Donc c'est vrai que c'était quelque chose d'important pour nous. Il y a notamment la dernière salle d'exposition qui est plus une salle qu'on a conçue aussi comme une salle un peu mémorielle, où il y a des œuvres qui parlent justement de toutes ces catastrophes, de la mort aussi de tous ces mineurs, et auxquelles on a essayé de confronter des chiffres très contemporains des catastrophes minières, des 10, 15 plus grandes catastrophes qu'il va y avoir au fil du temps. Et c'était justement montrer qu'il y a un côté universel et intemporel à ce monde minier, à ces extractions et malheureusement du coup à ces catastrophes. Et donc oui, c'est pas fini. Et quelque part, on ne voulait pas qu'il y ait de côté moralisateur là-dedans, mais ça nous pose la question aussi du fonctionnement de nos mondes d'aujourd'hui, puisque tous ces minerais, ces métaux, ces terres rares qu'on va chercher, on en a cruellement besoin pour nos vies modernes. Mais voilà, il faut se dire que tout ce qu'on utilise, que ce soit nos voitures ou nos téléphones ou nos ordinateurs, pour les créer, il y a quelqu'un à l'autre bout du monde qui est descendu dans une mine.
2: On entend maintenant Philippe, artiste plasticien issu du bassin minier, est venu découvrir cette exposition. Il partage au micro ses impressions et les œuvres qui l'ont marqué.
0: C'est une très belle expo, j'ai beaucoup aimé. Surtout les œuvres photographiques en fait là sur le feu, les premières comme on peut voir là, et aussi l'œuvre vidéo qui est en haut sur les 20 jours 20 nuits en fait sur la catastrophe de Courrières, que je connaissais la catastrophe de Courrières mais j'avais pas du tout cette notion que des personnes avaient été restées 20 nuits en fait, enfin 20 jours 20 nuits dans les galeries pour ressortir par un autre puits en fait, donc c'est assez incroyable. Et voilà. Et après, l'endroit est aussi magnifique. Donc ça, enfin, je sais pas, il y a quelque chose quand même au niveau de la mémoire, de ce qu'on peut ressentir de fort. Enfin, aussi surtout ce patrimoine, ce travail des hommes que je trouve incroyable. Enfin, voilà.
2: Comment décrire ça, ce 20 jours 20 nuits, l'œuvre, comment la décrire?
0: Bah, C'est un peu particulier parce que c'est une œuvre vidéo alors qui mélange finalement des repérages en fait des galeries donc avec des nouveaux moyens en fait qu'on a actuellement pour pouvoir peut-être faire éviter qu'il y ait des effondrements ou en tout cas les prévenir avec des témoignages aussi de personnes donc ce que j'ai compris, hein, des témoignages qui avaient été récupérés des personnes, des survivants justement, qui avaient pu sortir après 20 jours, 20 nuits. Et puis des images actuelles aussi du paysage en surface, qui sont assez tristes finalement. Enfin, même si je viens du Nord, j'ai quand même beaucoup de paysages qui sont quand même assez tristes. Et donc voilà, tout ce mélange et des images 3D aussi finalement de ce qu'on peut avoir maintenant des galeries grâce avec les nouveaux moyens techniques. Et tout ça mélangé en fait, ça crée quelque chose de très, je sais pas, très, très calme et en même temps comme un voyage en fait. Ça nous emmène un peu dans ce voyage, alors sans dire que c'était dans ce travail de 20 jours, 20 nuits de ces personnes, des survivants, hein, mais quand même dans un voyage... presque d'une pour sortir de quelque chose, j'ai l'impression, enfin de sortir peut-être d'un ouais, de quelque chose qui d'horrible quand même. Enfin on ressent ça, je pense. Ouais.
4: Et cette exposition Remonter au jour, ça évoque vraiment la question du travail. Bon, le travail dans les mines à l'époque, mais ça pose aussi des questions sur le travail aujourd'hui aussi, sur la question des risques au travail. Je sais pas si vous l'avez ressenti aussi comme ça, si vous pouvez aussi projeter peut-être aussi le travail aujourd'hui en lien avec la difficulté, la dangerosité du travail dans les mines.
0: Dans la salle noire, par exemple, où on voit qu'il y a encore eu des catastrophes comme ça, et pas plutôt récentes. Et on sait encore qu'il y a des mineurs partout dans le monde actuellement, alors même pour le charbon, mais après pour tout ce qu'on a besoin actuellement. Donc, toutes ces nouveaux, ces nouvelles ressources, en fait. Et je pense que, ouais, il y a toujours le même danger. Enfin, même si maintenant il y a des façons de prévenir qui sont peut-être différentes, mais je me dis, bon, selon les pays et selon les propriétaires de ces mines et les droits de l'homme, enfin, je pense qu'on a encore quand même des endroits où c'est horrible, quoi, tout simplement, et qu'il y a des catastrophes, on n'est même pas au courant, je pense. Donc,
2: Nous sommes toujours dans la salle des douches du 99 bis de Wany, et tendons dorénavant notre micro à Denis, issu de l'agglomération lilloise, et qui découvrait ce lieu et cette exposition remontée au jour. Il nous en dit plus sur ce qu'il retient de cette exposition.
5: Ce que j'en retiens d'abord, c'est le mélange de culture contemporaine et puis d'histoire industrielle. Donc ça, je trouve ça vraiment très intéressant. Et puis le lieu architectural également.
4: Est-ce qu'il y a une œuvre en particulier qui vous a un peu marqué ?
5: Oui, justement, celle dont on vient de parler. C'est une compilation de boîtes où il y a des écrans vidéo où des gens sont enfermés dedans avec des mouvements très saccadés. En couleur.
4: Là, Remonter au jour, donc c'est une exposition qui parle des risques dans la mine, dans les mines. Et qu'est-ce que ça vous évoque peut-être avec aujourd'hui, la question des risques au travail ? Est-ce que c'est quelque chose qu'on peut un peu transposer ou qu'on peut laisser justement à ce qui se déroulait dans les mines auparavant ?
5: Je dirais, moi, je connais pas forcément très bien les risques à la mine, mais bon, évidemment, les coups de grisou, etc., la difficulté physique du travail, ça on connaît. Est-ce qu'on a l'équivalent aujourd'hui, alors ce serait peut-être moins des risques physiques, mais plutôt des risques psychologiques.
2: Vous venez d'entendre un reportage réalisé le dimanche 16 juin 2026 au 99 bis de Wany, situé dans le Pas-de-Calais, entre Lille et Lens. Ce reportage portait sur l'exposition en cours, Remontée au jour, et vous a permis d'entendre successivement Sophie Huc, médiatrice du patrimoine et commissaire de l'exposition, ainsi que Philippe et Denis, deux visiteurs d'un jour. Cette exposition est accessible jusqu'au 6 décembre 2026 et est ouverte en libre accès au public du mercredi au dimanche de 14h à 18h, tandis que des visites guidées gratuites sont organisées le samedi et le dimanche à 16h30. Ce reportage a été réalisé par Pierre pour Micro Rebelle.
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1: Dans l'histoire du ski français, des champions du monde, il y en a eu. D'Émile Allez à Mathieu Fèvre, en passant par les Killy, Vuorné et autres Périvia. Intéressons-nous à un de ces champions qui n'a pas connu qu'un seul titre, mais deux. Deux titres. Il s'agit de Jean-Baptiste Grange. Le natif de la Savoie est en effet né le 10 octobre 1984. Et c'est l'occasion pour nous, aujourd'hui, de lui souhaiter également une bonne retraite, puisqu'il a raccroché les skis à la fin de saison 2021, après presque 20 ans de carrière tout de même. Une carrière garnie de succès, bien évidemment, mais aussi de quelques galères. Parlons des choses qui fâchent, par exemple avec ses déboires aux Jeux Olympiques, aucune place sur le podium, mais aussi beaucoup d'abandon et des places d'honneur, malheureusement. Qu'importe, JB forgera sa gloire sur d'autres pistes de slalom du monde. Le monde, justement, il va le conquérir par deux fois, en 2011 à Garmisch-Partenkirchen en Allemagne et en 2015 à Beaver Creek aux États-Unis, deux titres en slalom et il est le seul double champion tricolore de la spécialité dans l'histoire. En Coupe du Monde, il empochera une petite coupe de cristal, celle du slalom en 2009, et se classera par deux fois deuxième en 2008 et en 2011. Malgré quelques périodes de blessures, le Savoyard est régulier dans la performance. Et à de nombreuses reprises, il se classera sur les podiums de la Coupe du Monde, dont 9 victoires tout de même. Jean-Baptiste Grange, plus qu'un palmarès, une véritable personnalité à qui on souhaite un bon repos des pistes bien mérité. Allez, on se donne rendez-vous demain pour d'autres histoires d'un jour avec Mémoire Sport.
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Bonjour, bienvenue sur 93.7 Radio Valois. Michel, bonnes vacances, chers amis. Luc et Jean-Blanis sont ravis d'être avec vous pour accorder en fête juste avant les vacances. Bonjour Luc, ça va bien? Prêt pour cette dernière? Ah oui, il est prêt. Excellente matinée, merci d'être avec nous. Ce très beau programme, cet accordéon en fête avant les vacances. Et pour démarrer le bal et danser les dernières danses pour partir en vacances, vous pourriez passer vos vacances en Espagne et danser le Paso Doble avec le roi belge de l'accordéon André Lope, qui vous invite à Torremolinos. Danser le Paso, André Lope, El Paso de Torremolinos. Coucou les amis! Dominique et Gilles, bonne écoute et bonnes vacances.

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Oui, c'était Tony Murena. On retrouve, pour continuer, un super accordéoniste qui nous a quittés il y a un an, Milan Gramontic. Je lui consacrerai une petite émission en rentrant de vacances. Hein. Milan Gramontic reprend un succès de Los Diablos, Un Rayo del Sol, sorti en 1967. Non, 69, voilà, je voulais me rajeunir. Ce sera Un rayon de soleil, c'est la traduction interprétée en chacha par Milan Gramontic, Un rayo del sol.

Milan Gramontich, l'accordéon des succès, son orchestre, un Rayo del Sol. Une chanson à un accordéon, ce sera deux chansons cette fois-ci, deux succès à l'accordéon de Lucia Genilou, la javanaise de Serge Gainsbourg, et

et Lorette de Michel Delpech. L'interprétation dansante en boston par Lucien Genilou, ces musiciens à la javanaise chez Lorette. Lucien Genilou.

brillante interprétation de ces deux valses lentes, deux chansons, deux succès, un super tempo, une orchestration, Lucia Genilou et son orchestre. Avant de faire le voyage à Buenos Aires, nous sommes toujours sur RVM, dans Accord en fait, avec Luc et Jean-Vladis, voilà, voilà. On continue avec un accordéoniste savoyard, Phil Bouvier, qui vous invite au voyage également et danser ce joli tango de Paris à Buenos Aires, Phil Bouvier.

Phil Bouvier, ce joli tango. On continue « Danse avec moi » de 1947, Suzy Dolaire qui interprétait cette chanson. Les auteurs Francis Lopez et André Ernest du film « Quai des Orfèvres ». « Danse avec moi » avec Monsieur Musette, Émile Prudhomme, son orchestre. « Danse avec

Danse avec moi, j'aurais pu vous le dire, chers auditeurs, mais oui, c'était Émile Prudhomme et son orchestre, un tempo béton, une interprétation comme d'habitude, génial. Tout de suite, c'est la polka que nous allons danser. Écoutez, sur RVM, dans Accordéon Fête, la polka musette, Yasmine.

La polka musette par Yasmine. Deux titres pour danser le baillon avec une princesse aux doigts d'or, Karine Fontaine, Viens danser ma chérie, et le baillon de Guantanamo, Karine Fontaine.

petite pause, voilà, voilà, avant les grandes pauses des vacances, la grande pause des vacances. Nous sommes toujours sur RVM 93.7 Radio Valois-Mulsien, la radio du Bénèze. Accordons fête, votre émission le dimanche de 9h à 10h avec Luc et Jean Vladis. Vous pouvez nous écouter sur cette bande FM 93.7 ou alors en streaming rvmfm.com. Voilà, voilà. Le podcast programmé par mon ami là, qui surveille tout ce que je dis. Enfin, attention, si je dis pas de bêtises. Mais c'est lui qui programme le podcast à partir du mardi, rvmfm.com. Vous avez aussi les rediffusions. Mais il fait tout. Hein. Il est, heureusement qu'il est là, d'ailleurs, sinon je ne pourrais pas vous dire toutes les bêtises que je vous dis. Mais les rediffusions, il faut que je le dise quand même, le mardi à 11h, le jeudi à 5h. Un petit message, une dédicace, une demande d'accordéoniste, une chanson dans ce musette, rvmfm.com. Allez, on continue. Je crois que je n'ai rien oublié. Hein. Non, non, il est très content, pouce en l'air. Donc, je peux continuer. j'ai pas de poids en moi. Hein. Et pour danser le tango, partons et faisons une escapade en Argentine avec Emmanuel Roland à l'accordéon et Jérôme Richard au bandoneon. Voyageons et dansons le tango, escapade en Argentine, Emmanuel Roland, Jérôme Richard.

chouette et super tango, super interprétation, Emmanuel Roland et Jérôme Richard. Superbe, grand monsieur de l'accordéon, André Astier, pour cette valse de sa composition, Accordéon Gitan, André Astier.

Superbe interprétation, Amalie Pons, Tony Murena. Un passodoble composé par Bruno Lorenzoni, le Cangitan. Une magnifique interprétation d'Éric Bouvel, le Cangitan. Ce sera pour mes amis Françoise, Jean-Louis. C'est bientôt les vacances pour vous. Bonne écoute et bon dimanche.

d'Espagne avec le Paso d'Éric Bouvel. Nous partons à Cuba avec Benoît Pchemila qui nous entraîne, nous invite à danser le baillon, Havano Baillon. Benoît Pchemila.

Oui, on continue pas, on continue l'ambiance. Sur RVM, dans l'accordéon fête avec Luquet, Jean Vladis, l'ambiance déballe pour danser la rumba. Quelle belle rumba! C'est la rumba de l'amour. Ça sera pour tous les amoureux d'accordéon fête. Christophe Lampileka, la rumba de l'amour.

Et pour continuer à lui montrer un très beau feu d'artifice avec l'accordéon d'Alexis La Barrière. Oui, Alexis, allume les pétards, les fusées. Il va nous interpréter Feu d'artifice, Alexis La Barrière.

Eh oui, c'était un feu d'artifice. Non, ce n'était pas le dernier morceau d'Alexis Labarrière. Et pour terminer, accordé en fait sur AVM, nous allons partir en vacances et danser le Paso Doble. Ou ça, en Espagne, à Séville, avec Jérôme Jean-Antoine, dans sa Sevilla.

fête juste avant les vacances se termine dans une ambiance dansante avec ce Paso Love. Merci de votre fidélité, Luc. Un grand merci. Bonnes vacances à toi aussi. Rendez-vous le 13 septembre pour de très beaux programmes d'accordéon sur RVM. On vous aime. Des bisous. Portez-vous bien. Bel été, belles vacances.

0: À très vite sur RVM. Rendez-vous le 13 septembre. Bel été, bonnes vacances, les amis.
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Version latino exceptionnelle, une belle histoire, Michel Fuga et Pleuridus, un gros succès de Gims, 2013 pour la sortie. Bella, une chanson, le rythme entre le reggaeton et la salsa, une interprétation, version magnifique de Kenji Girac, Bella.

Chanson de 1948, Mademoiselle de Paris, créée par Jacqueline François. Les paroles, Henri Contet, la musique, Paul Durand, ce classique des chansons de variété française repris dans son CD L'âge d'or des guinguettes. Sandra et Éric Bouvel reprennent dans une version musette chantée. Éric Bouvel à l'accordéon et Sandra Bouvel, une jolie voix, Mademoiselle de Paris.

Très belle version, très bel arrangement, Mademoiselle de Paris, Sandra et Eric Bouvel. Un rythme entraînant, des paroles optimistes et la joie de vivre. Il y a de la joie, chanson de 1936, chanson des plus connues de Charles Trenet, auteur, compositeur et créateur de cette chanson. Sandra et Eric Bouvel reprennent. Il y a de la joie, toujours extraite de leur CD L'âge d'or. Des gaguettes. Oui, il y a de la joie sur RVM avec un florilège de chansons françaises avec Luc et Jean-Vladis. On écoute.

Ah oui, c'est vrai, partout il y a de la joie. On poursuit avec Claude Barzotti, Aime-moi, une chanson sortie en 1990, Aime-moi. Claude Barzotti, une très belle voix et une sublime mélodie. Claude Barzotti, Aime-moi.

Sublime interprétation, Claude Barzotti, aime-moi. Chanson de 2023, un morceau de Sicre, texte, musique, un travail d'orfèvre. Francis Cabrel a écrit les paroles et la musique et chante cette très belle chanson, un morceau de Sicre, Francis Cabrel.

Super Francis Cabrel, un morceau de Sicre. Belle reprise de cette chanson à bicyclette créée par Yves Montand. Julien Clerc nous offre une bouffée d'oxygène, un clip d'air frais et une chanson romantique. Julien Clerc nous interprète à bicyclette. Belle interprétation de cette chanson mythique de 1968.

0: Après cette balade avec balade à bicyclette, hein, avec Julien Clerc, on va faire une petite pause. On va reprendre notre souffle pour vous dire. En plus, reprendre son souffle avant les vacances. Hein. Nous sommes toujours dans Florilège de chansons françaises le dimanche de 10h05 à 11h avec Luc et Jean Bladis sur RVM 93.7, Radio Valois-Mulsien, la radio du Bien-Aise. Vous pouvez aussi nous écouter en streaming. C'est rbmfm.com, c'est la bande internet. Voilà, c'est pas la bande FM. Il y a aussi le podcast, hein, c'est programmé par notre ami Luc, toujours sur rbmfm.com. Il programme ça à partir du mardi, hein, je surveille ça de près. Hein. Les rediffusions, c'est le mercredi à 11h, le vendredi à 5h. Voilà, il faut se lever de bonne heure le vendredi. Si vous avez un petit message, une dédicace, une demande de chanteuse, chanteur, chanson française, vous faites rbmfm.com. On va écouter maintenant un grand monsieur de la chanson française, la légende du rock, Johnny Hallyday, dans cette magnifique chanson de 1956. Non, je ne regrette rien, les textes de Michel Vauquer, la musique de Charles Dumoncré par Edith Piaf. Une voix, une interprétation sublime par monsieur Johnny Hallyday. Non, je ne regrette rien.
1: Et puis, cette chanson, bien sûr, elle n'est pas de moi, mais elle est pour vous.

Eh oui, tout de suite, après Monsieur Johnny, non, je ne regrette rien. Nous allons déguster des bons becs, peut-être de cette confiserie Mistral Gagnant, et nous allons écouter la chanson de Renaud qui parle de ses souvenirs des bonbons de son enfance qu'il allait acheter à Mistral Gagnant, cette confiserie de près de chez lui. Cette chanson est de 1985, largement imprégnée de mélancolie, écrite et composée par Renaud. Une reprise superbe, une interprétation sensible, version avec cette magnifique voix, cœur de pirate, Mistral Gagnant.

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1: Mystique et belle voix, cœur de pirate, Mistral gagnant. Nous aimons, nous adorons les chansons de Florilège sur RVM, avec Luc et Jean Bladis, voilà, voilà. On va continuer avec un duo, Pierrette Bruno et Bourville, qui nous offre ce petit air-là, une chanson extraite de la pièce La Bonne Planque de 1964. Un excellent duo, Pierre Bruno et Bourville, ce petit air-là de l'émotion et de la tendresse.
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deux complices pour ce duo touchant, un bijou de la chanson française, Pierrette Bruno et Bourvil, ce petit air-là. On retrouve ce merveilleux chanteur de charme, Franck Michael, qui a rejoint le paradis des chanteurs. Encore une très très belle chanson de 2003. On a joué, on a perdu. Franck Michael.

Franck Michael, on a joué, on a perdu. 30 ans de chansons, Pierre Bachelet avec cette belle invitation, Je veux danser. Une chanson de 1998, écrite, composée par Pierre Bachelet, Je veux danser. On l'écoute, Pierre Bachelet.

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1: Un hymne à la vie, chanter, buvez, danser. Pierre Bachelet, je veux danser. Pour continuer, une sublime chanson de Serge Gainsbourg, la chanson de Prévert, sortie en 1961, écrite par Serge Gainsbourg et Jacques Prévert. La musique de Serge Gainsbourg, inspirée de la chanson Les Feuilles Mortes. Incroyable arrangement et interprétation exceptionnelle de Barbara Pravi, la chanson de Prévert.

Très très belle chanson d'amour, Barbara Pravi, la chanson de Prévert. Et pour terminer ce florilège d'avant les vacances, voilà, on va retrouver M. Adamo qui se rappelle ses souvenirs de jeunesse, du temps qui passe, avec cette chanson de 2025, Ma belle jeunesse, extraite de son album Des nèfles et des groseilles. Adamo qui se rappelle sa jeunesse, sa nostalgie, une voix, la poésie, un régal. Salvatore Adamo, merveilleux chanteur, Ma belle jeunesse.

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0: Eh oui, c'est avec Adamo et ma belle jeunesse qui termine Florilège de chansons françaises juste avant les vacances. Merci de votre écoute et de votre fidélité. Luc, grand merci. Bah oui, c'est les vacances, hein. Bonnes vacances à toi aussi, hein. Monsieur Luc, merci, merci encore, hein, de ta compétence. Rendez-vous sur RVM le 13 septembre, hein, c'est vrai, pour encore plein de belles chansons. Portez-vous bien, on vous aime, des bisous, un bel été, des belles vacances au 13 septembre. À très vite sur RVM.
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2: Au pied de la lettre. Prendre quelque chose à la lettre ou au pied de la lettre, avouons-le, voilà l'une de ces expressions bien typiques de la langue française qui, prise au premier degré, semble plutôt absurde. De quelle lettre s'agit-il là ? Pour le découvrir, il faut remonter à l'origine. L'expression « au pied de la lettre » est une locution adverbiale à qui l'on prête différentes interprétations. Le sens premier est, exactement, littéralement, en suivant le sens strict des mots, sans essayer de le remettre en question, ni en tenter une interprétation figurée, métaphorique ou diluée. Quand on prend quelque chose au pied de la lettre, on considère que cette chose est sérieuse, qu'elle est vraie et qu'elle mérite le respect. Mais déclarer, par exemple, « ne prends pas tout ce qu'il dit au pied de la lettre » signifie qu'il ne faut pas croire aveuglément tout ce que dit cette personne. Ne pas faire le béni oui-oui et gober toute déclaration ou affirmation. On attribue aussi à « au pied de la lettre » le sens synonyme de « scrupuleusement ». Lorsque l'on applique quelque chose au pied de la lettre, cela signifie qu'on le fait de manière rigoureuse, sans la moindre interprétation personnelle. Dans ce sens, cependant, l'expression « à la lettre » est beaucoup plus fréquente. Suivre des instructions à la lettre, suivre une recette de cuisine à la lettre, sans se permettre aucune dérogation. Suivre au pied de la lettre signifie que l'on suit ou interprète quelque chose de manière très stricte et littérale, sans tenir compte du contexte ou du sens figuré. On va donc bien sûr l'utiliser pour souligner que quelqu'un prend les mots ou les instructions trop à la lettre, ou interpréter une chose exactement selon le sens littéral des paroles lues ou entendues, en dépit du bon sens, sans laisser de place à l'imagination ou à l'interprétation personnelle. Cette expression existerait depuis le XVIe siècle. Pour mieux la comprendre, il est important de savoir que « pied » ne désigne pas ici la partie du corps autrement nommée « panard », mais l'unité de mesure, un pied également utilisé par les anglophones pour mesurer 3048 mm précisément et qui est censé représenter la dimension longitudinale approximative du pied gauche humain. Pourquoi faire simple « isontite » ? Loin de la perfide Albion, « au pied de la lettre » trouverait son origine dans la Bible, où le mot « lettre » est employé au sens de signification littérale des mots, clairement opposé à l'esprit, le véritable message ou l'intention dissimulée sous les mots. Mais une origine moyenâgeuse évoquant l'image des moines recopiant les manuscrits ligne par ligne, lettre par lettre, sans rien inventer, avec une fidélité au texte tel qu'il est écrit, est une hypothèse bien plus convaincante que l'allusion d'une origine au bas d'un courrier, d'une missive, d'une lettre, quoi. Mais rien de concret dans l'histoire ne peut vraiment l'étayer. D'ailleurs, que trouve-t-on au bas d'une lettre? Une formule de politesse bien hypocrite du genre « Je vous prie d'agréer mes meilleures salutations distinguées, cordialement sincères, amitié, meilleurs sentiments, dans l'attente de vous lire, bien à vous cordialement, je vous prie d'agréer, monsieur, l'assurance de ma parfaite considération, de mes sentiments les meilleurs, l'expression de mes salutations distinguées, je vous prie de croire à l'expression de mes sentiments respectueux les plus dévoués. Veuillez croire en l'assurance de ma parfaite considération, dans l'attente de votre réponse, je vous adresse mes hommages respectueux et mes remerciements anticipés. J'ose espérer que ma requête retiendra votre attention. Permettez-moi de vous exprimer ma très haute considération. Je demeure votre très dévoué serviteur. Bref, un pur concentré de cagotisme, point final, qui en vers donnerait à cette lettre le bon nombre de pieds. Et puis pour finir, au bas de la lettre, un post-scriptum, contenant une idée de dernière minute, un oubli, une piqûre de rappel ou même une menace. Tout en bas, l'auriculaire masqué, la signature. Un infâme gribouillis que l'on pourrait dessiner avec son pied, mais certifiant la lettre. À la revoyure.

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0: 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Simple et facile à faire. Le farceau à Véronais.
1: Ah oui, ça c'est très connu.
0: Voilà. Ce sont des recettes souvent à base de légumes du potager. Bio si on peut. Cuisine sans souci.
2: Bonjour Hervé.
3: Bonjour Cécile.
2: Ah, je vois Hervé que tu as passé de bonnes vacances.
3: Ouais.
2: Tu es tout bronzé, je dis aux auditeurs parce qu'ils n'ont pas le plaisir de te voir.
3: Mais, et toi aussi, je suppose.
2: Oui, je bronze pas des masses, hein, malheureusement, mais oui, j'ai passé de très bonnes vacances. Du coup, pendant tes vacances...
3: Ah, du coup, on n'a pas le droit de le dire à la radio. On a une amende chaque fois qu'on dit « du coup », alors attention.
2: Ah, mince.
3: Faut pas reprendre avec des choses pareilles.
2: Ah, mince. Donc, pendant tes vacances, tu nous as préparé plein de nouvelles recettes.
3: Quelques-unes, non, je me suis un peu reposé quand même.
2: Bon, au moins une pour aujourd'hui.
3: Au moins une pour la reprise, une petite recette toute simple.
2: Alors, on va t'écouter pour les ingrédients.
3: Des beignets de chou-fleur.
2: Ah oui.
3: Qu'on pourra servir ou en légumes ou en apéro.
2: Très bien.
3: Hein, des petites fleurettes de chou-fleur. Quelque chose de simple.
2: C'est bien de faire manger du chou-fleur à tout le monde, ça.
3: Ouais.
2: C'est très ludique. Ben, je t'écoute pour les ingrédients.
3: Alors, deux œufs. Donc, on va reprendre les œufs 0FR ou 1FR maximum.
2: Oui.
3: 0FR bio, 1FR avec des poules qui sont en extérieur, qui courent. Malgré les aléas de la grippe aviaire.
2: C'est ça.
3: Allez, deux œufs, 100 g de farine avec de la levure incorporée.
2: D'accord.
3: 125 ml d'eau.
2: D'accord.
3: Ou 12,5 centilitres. Une petite botte de coriandre. De l'huile végétale de friture. Un petit chou-fleur et 300 g de yaourt à la grecque.
2: Jusque-là, ça va.
3: Jusque-là, ça va. Alors, petite précision, de l'huile végétale de friture, parce que c'est de l'huile qui doit supporter 180 degrés. Donc on a arachide, tournesol principalement.
2: D'accord.
3: Et yaourt à la grecque. Voilà, pour ceux qui veulent savoir ce que c'est.
2: C'est un yaourt qui est fait chez les Grecs.
3: Voilà, c'est un yaourt qui est fait à base de lait de chèvre, de brebis
2: c'est
3: ou
2: brebis
3: de vache.
2: C'est brebis souvent, oui.
3: Ouais, alors le vrai yaourt à la grecque chez les Grecs, il est fait avec de la brebis. Mais chez nous, le yaourt à la grecque, il est fait avec du lait de vache et dans lequel on rajoute de la crème fraîche. Voilà.
2: Il nous mente, c'est pas du vrai yaourt à la grecque alors.
3: Ah ben non. Non, non, mais c'est comme ça.
2: D'accord.
3: Composition. Allez, on attaque. Pour la pâte à beignet, on va commencer par fouetter les œufs, la farine et l'eau pour obtenir un mélange qui soit bien lisse.
2: D'accord.
3: Hein ? On va incorporer la moitié de la coriandre ciselée et on va assaisonner notre mélange.
2: On met du sel, du poivre.
3: Voilà. On fait chauffer l'huile dans une friteuse ou dans un wok, si on a un wok.
2: Mm-hmm.
3: On va tremper des petits bouquets de chou-fleur dans la pâte.
2: On les met crus.
3: D'accord. Oui, bien sûr. Les petits bouquets de chou-fleur, c'est bien cru. Mm-hmm. On va laisser retomber l'excédent de pâte et on va les faire frire.
2: Tout simplement.
3: Ben, on dépose les beignets dans un papier absorbant.
2: Pour enlever l'excédent d'huile qu'il pourrait y avoir.
3: Ouais. Pour que ça soit gras. On va mélanger le reste de la coriandre ciselée avec le yaourt dans un bol.
2: Ça va faire une petite sauce.
3: On va tremper notre petit beignet dedans.
2: Dans le yaourt à la grecque.
3: Reste
2: avec.
3: Reste plus qu'à servir.
2: Ah, c'est bien ça. Ah oui, pour l'apéro, on peut mettre ça au milieu de la table et puis comme ça on trempe dans la sauce.
3: Mettez des petites fleurettes. Faut mettre des petites fleurettes. Faut pas mettre des gros bouquets évidemment. Hein.
2: Ouais, sinon
3: c'est pas bien. Si on met des petites fleurettes.
2: Ah, comme il fait encore beau, on peut encore faire ça à l'apéro tranquille.
3: Ben bien sûr.
2: Ah ça c'est bien, oui, très bien ça. Donc là, on peut évidemment, après, rajouter des choses dans la sauce, faire ce qu'on veut, comme d'habitude.
3: C'est une base, on peut
2: vous
3: changer,
2: faites ce que
3: on
2: vous
3: peut changer le chou-fleur par autre chose, si on veut.
2: Ah, on peut mettre un brocoli.
3: On peut mettre des petits brocolis.
2: Ah oui, on peut essayer.
3: Essayez avec ce que vous voulez. Là, vous avez une pâte facile qui est prête en 5 minutes, mais qui est salée, donc qui ne peut pas servir pour le dessert.
2: Très bien.
3: Mais vous pouvez échanger cette pâte, la prendre, les œufs. La farine avec la levure et l'eau. Et puis en fait, vous rajoutez, au lieu de mettre du sel, du poivre, vous mettez un peu de sucre. Vous mettez moitié-moitié. Vous en faites la moitié avec du salé, la moitié avec du sucré. Et à la fin, vous trempez ce que vous voulez. Vous faites
2: des
3: une
2: pommes,
3: petite friture, des morceaux
2: des
3: de pommes.
2: Bananes, des
3: voilà, de l'ananas.
2: Ben voilà. Parfait. Vous avez votre repas. Hein. Donc vous pouvez retrouver cette recette comme d'habitude en podcast sur notre site rvm93.7. N'oubliez pas que vous pouvez participer à cette émission. Pour ce faire, un numéro de téléphone, le 03 44 59 30 30, ou alors notre adresse mail rvm@rvmfm.com. Alors,
3: bon appétit bien sûr.
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3: Dans l'histoire du ski français, des champions du monde, il y en a eu. D'Émile Allais à Mathieu Fèvre, en passant par les Killy, Vuorné et autres Périvia. Intéressons-nous à un de ces champions qui n'a pas connu qu'un seul titre, mais deux. Deux titres. Il s'agit de Jean-Baptiste Grange. Le natif de la Savoie est en effet né le 10 octobre 1984. Et c'est l'occasion pour nous, aujourd'hui, de lui souhaiter également une bonne retraite, puisqu'il a raccroché les skis à la fin de saison 2021, après presque 20 ans de carrière tout de même. Une carrière garnie de succès, bien évidemment, mais aussi de quelques galères. Parlons des choses qui fâchent, par exemple avec ses déboires aux Jeux Olympiques, aucune place sur le podium, mais aussi beaucoup d'abandon et des places d'honneur, malheureusement. Qu'importe, JB forgera sa gloire sur d'autres pistes de slalom du monde. Le monde, justement, il va le conquérir par deux fois, en 2011 à Garmisch-Partenkirchen en Allemagne et en 2015 à Beaver Creek aux États-Unis, deux titres en slalom et il est le seul double champion tricolore de la spécialité dans l'histoire. En Coupe du Monde, il empochera une petite coupe de cristal, celle du slalom en 2009, et se classera par deux fois deuxième en 2008 et en 2011. Malgré quelques périodes de blessures, le Savoyard est régulier dans la performance. Il y a de nombreuses reprises, il se classera sur les podiums de la Coupe du Monde, dont 9 victoires tout de même. Jean-Baptiste Grange, plus qu'un palmarès, une véritable personnalité à qui on souhaite un bon repos des pistes bien mérité. Allez, on se donne rendez-vous demain pour d'autres histoires d'un jour avec Mémoire Sport.
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1: Il est 14h.
2: Des hommes ? 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
2: Bienvenue pour ce nouvel épisode de Culture Prohibée. Culture Prohibée, c'est l'émission hebdomadaire de la culture panette du Ciboulot, coproduite par Radio Graphite, graphite.net, et animée par l'équipe des films de la Gorgone, lesfilmsdelagorgone.fr. Culture Prohibée, c'est aussi un profil Facebook et un podcast disponible sur différentes plateformes. Tous les détails sont sur le blog de l'émission culture-prohibée.blogspot.com. Au sommaire aujourd'hui, une émission consacrée au cinéma d'auteur avec quelques-unes des dernières sorties de nos éditeurs préférés. On va parler tout d'abord de Ghost de Tokyo, un film de Yasujirō Ozu, film de 1932 qui est paru chez Carlotta Film. On reviendra sur un très beau coffret consacré à La Strada, film de 54 de Federico Fellini qui est sorti chez Rimini Édition. On vous parlera de Le Petit Matin, film de 71, du réalisateur du Cœur Fou, Jean-Gabriel Albicocco. Ça s'est paru aux éditions Montparnasse. On ira chez BQHL, parce que BQHL nous propose trois films d'Alan Rudolph. Welcome to LA, de 1976, Wanda's Café, de 1985, et Les Modernes, de 1988, et toujours chez ce même éditeur. Nous reviendrons sur la sortie en copie remasterisée de L'Échange, de Clint Eastwood. Nous terminerons avec La Passion selon Béatrice, paru chez Carlotta Film, un film de Fabrice Duvels, et enfin Rosso Speranza, de Anna Rita Zambrano, sorti chez Blackout. L'équipe de Culture Prohibée remercie Sandrine Hiver, Lucie Mautier, Jean-Pierre Vasseur et François Villa pour leur aide sur cette émission. Pour causer cinéma d'auteur à mes côtés aujourd'hui dans ce studio, Damien Demey, dit la bête noire de Compiègne, un archéologue animal en quête de cultures souterraines et oubliées, co-animateur de Projection Perdue, le podcast de la Chiméra Tech disponible sur YouTube. Bonjour Damien.
3: Salutations à toutes les entités conscientes qui nous écoutent.
2: Une autre entité présente dans ce studio, Thomas Roland, dit le loup-garou Picard. Mon cher ami Thomas, bonjour à toi.
4: Bonjour Jérôme, bonjour Damien et bien évidemment bonjour à toutes.
2: Mon cher Damien, toi qui es le plus jeune de la bande, c'est logique que l'on se tourne vers toi lorsqu'il s'agit de parler du film d'Ozu, le fameux Ghost de Tokyo, un film de 1932.
3: Les Ghosts de Tokyo de Yasujirō Ozu est ressorti chez Carlotta, ce qui m'a permis de découvrir le film. Alors, c'est vu que le film s'appelle Les Ghosts de Tokyo, ce qui va nous intéresser, bah, en fait, ce sont les enfants de la famille Yoshi. Donc, Ryoshi et Keishi qui se lient d'amitié avec Taro, le fils du patron qui, en fait, emploie leur père. Alors, il y a un truc qui est très cool. Déjà, le film, il est trop bien. je l'ai beaucoup aimé. Et ce que j'ai beaucoup aimé, c'est qu'il y a un côté petit Nicolas, en fait, parce qu'on suit finalement la tranche de vie d'enfants qui, d'abord, ne veulent pas aller à l'école parce qu'ils se sont un peu battus avec les autres enfants qui sont à cette nouvelle école dans laquelle ils ne sont pas encore entrés. Donc, ils vont faire l'école buissonnière en essayant de faire des faux devoirs et de montrer qu'ils ont réussi leurs faux devoirs. Il y a des bagarres, il y a des groupes d'amis. C'est trop bien, en fait. C'est vraiment une petite version du petit Nicolas, mais derrière la caméra on a Ozu, donc il y a des trucs en plus. Ce qui est intéressant, c'est que parmi les trucs qu'on retrouve très facilement chez Ozu, c'est qu'il a une caméra en fait assez naturaliste sur ce qu'il filme, mais surtout il a une on parle souvent d'une esthétique du vide, c'est la façon dont il arrive à mettre des personnages ou des objets dans un plan et de laisser tout l'espace à l'autre. Et le fait d'être dans la banlieue de Tokyo, surtout dans les années 30, en fait on va pas avoir les banlieues tel qu'on se l'imagine aujourd'hui, c'est-à-dire avec plein de maisons aux alentours ou des immeubles. Ça va vraiment être quelques habitations et la campagne. C'est essentiellement de la campagne. La chose qui circule le plus dans le film, c'est pas les voitures, c'est un train qui souvent va faire un aller-retour à travers l'image. Et ça, c'est quelque chose qui est parfait parce que ça ressort sur la façon dont le film se découle, parce que c'est un film qui prend son temps pour raconter ses personnages. Il y a un truc que j'ai beaucoup aimé, en fait, c'est l'effet miroir qu'il y a entre le monde des enfants et le monde des adultes. C'est-à-dire que les enfants, ils vont surtout se taper au début, ils vont se battre entre eux, et en fait, ils vont se forger dans l'adversité, et en fait, cet affrontement va au fur et à mesure forger leur amitié. Mais pour chacun des enfants, il y a une figure absolue, c'est la figure du père. Et chacun, en fait, idéalise son père à sa façon. C'est le cas de nos deux enfants, de nos deux héros principaux Ryochi et Keiji, qui pour eux, leur père est incroyable. Dès qu'il dit un truc, automatiquement, c'est un dogme. Et il explique qu'il faut devenir amis, donc ils vont essayer de devenir amis, même s'ils n'en ont pas envie, et qu'ils se font taper par les autres, jusqu'à ce qu'ils se rendent compte que leur père, en fait, bah, c'est juste un employé comme un autre. C'est pas un grand patron, c'est un peu le sous-fif du patron. Et ça, ils vont s'en rendre compte dans une scène qui est très belle, où en fait, ils vont être invités par le fils du patron à venir voir un film, parce que son père voyage, filme des trucs et décide de les diffuser. Et parmi les invités, il y a aussi leur père qui est présent. Et sur les bobines, le seul dont on se moque, c'est leur père qui est là, en fait, juste pour faire le clown. Et ça, c'est quelque chose qui va les marquer, qui arrive vers la fin du film et qui les met en opposition par rapport à leur père. Donc c'est un truc, c'est quelque chose qui est très, très beau. Et il y a un dernier truc qui j'ai trouvé très intéressant, c'est que on connaît souvent les enfants stars, mais ceux qu'on connaît, c'est surtout ceux américains et ceux en Europe, mais c'est avec une vision très moderne. Alors que là, l'un des acteurs qui joue l'enfant principal, donc j'arrête pas de dire le nom et dont j'arrête sans doute pas de l'écorcher, c'est Ryoichi. Et lui, il est joué par Tomio Aki, qui est un jeune garçon en fait, qui a joué dans plein de productions où il avait ce rôle de jeune garçon. Donc c'est les débuts d'une star qui va avoir une vie très très courte, mais c'est un Ozu, comme je vous l'ai dit, que je trouvais très beau. Alors vous m'avez entendu faire beaucoup de comparatifs avec des choses qui sont européennes, mais vraiment quand je l'ai découvert, j'ai vraiment eu une sorte de doigt qui a touché mon cerveau et qui m'a rappelé le petit Nicolas, et j'ai vraiment eu cet effet. Si le petit Nicolas se passait au Japon, ça ressemblerait à ça. Donc ça, c'était les Gosses de Tokyo de Ozu, disponible chez Carlotta Films.

Je vais changer d'éditeur pour aller vers vraiment un classique là, de l'histoire du cinéma. La Strada de Fellini, qui est ressorti là, de Federico Fellini, un film de 54, qui est ressorti chez Rimini Éditions dans le Master 4K qui avait été travaillé par la collection Criterion et The Film Foundation. Et ce qui fait qu'on a une édition 4K qui est vraiment magnifique. Et qui est bourré de bonus. On va revenir là-dessus parce qu'il y a un bonus particulièrement intéressant. Alors, bon, La Strada, on connaît tous cette histoire de La Strada, c'est-à-dire que Giulietto Masina, c'est une jeune femme, une pauvre femme, il y a une famille pauvre, et elle est vendue en fait. Elle est littéralement vendue pour 10 000 lire, ce qui est une somme absolument ridicule, à des forains et en particulier à Zampano, qui est une sorte de Monsieur Muscle, une sorte d'Hercule qui sévit dans les foires, qui est joué par Anthony Quinn. Cette jeune femme, elle est jouée par Giulietta Masina, qui est la femme de Fellini. Et puis ils vont donc voyager. Le voyage, c'est la strada, hein, la route en italien. Ils vont donc voyager comme ça en Italie. Ils vont donner des spectacles. Et donc on va voyager avec cette troupe. Et puis un jour, il va y avoir cette rencontre avec un type un peu dingue, un peu poète, qui est interprété par Richard Basehart, et qui est le fou en fait, et qui va un peu changer la donne, quoi. Voilà. Alors le film a fêté son 70e anniversaire en 2024 quand même. Donc c'est pas un film qui date d'hier, hein, voilà, mais le film reste, particulièrement passionnant aujourd'hui. Alors, il suffit d'écouter, hein, dans les bonus, les entretiens avec Frédéric Mercier et Marco Suzal. Et pour se rendre compte de la grande pertinence du travail de Fellini. Le film est aussi très intéressant parce que, bon, évidemment, il met en scène le milieu du spectacle, ce qu'il n'avait pas encore tant mis en scène que ça. Peut-être si dans son film sur les romans en photo, le chèque blanc qui était un film où Alberto Sordi faisait ce chèque blanc qui était un peu un héros de pacotille en fait, et puis il y a une femme qui était amoureuse de lui qui devait se marier, puis qui devait rencontrer le pape d'ailleurs dans le film, et puis qui se met à tomber amoureuse de ce gars-là et tout ça. Ça donne une comédie assez drôle. Et à l'époque, Fellini fait des films. On est plutôt dans une sorte de veine néo-réaliste. Il se cherche encore. Et ce film-là, La Strada, c'est donc un des premiers qui traite de l'univers du spectacle, des planches. Après, il traitera du spectacle musical, il traitera de l'univers de l'univers des planches encore, il traitera de la télé aussi, avec Ginger et Fred, un de ses plus beaux films très mélancoliques. Et là, c'est un des premiers films qui est sur le sujet, et c'est un film où il fait la bascule. Il passe, c'est le début en fait. On est encore dans quelque chose de néo-réaliste, et puis avec ce personnage de fou, avec certaines scènes, la manière dont est filmé le public aussi, qui est très particulière, on est presque dans quelque chose d'onirique, et on commence à arriver sur le Fellini qui va petit à petit s'imposer. Il y a un vrai point de vue politique, hein, dans ce film, qui est le film d'un saltimbanque qui aime les saltimbanques, hein. Fellini aime les saltimbanques, et le propos politique et poétique aussi, une sorte de surréalisme poétique, parce que on a, c'est la, va être la victoire en fait de ceux qui aiment la magie, le spectacle, sur les froids, les calculateurs, qui sont personnifiés par le personnage de Zampano, qui en fait est un type assez cynique. Il n'a pas cet amour du spectacle qu'ont les autres, et il y a une confrontation. Pascal, elle va jouer du tambour pour Zampano pendant qu'il porte des trucs très lourds, tout ça. Enfin bref,

C'est dans ce film, c'est avec ce film, pardon, que Fellini sort du vérisme. Alors, c'est donc un grand classique hein, de Fellini, comme beaucoup de ses films, hein, quand même, qui sont devenus aujourd'hui, qui sont des grands classiques. Et dans les bonus, alors, il y a plusieurs bonus, mais il y a un bonus qui a particulièrement retenu mon attention, parce que c'est pas un bonus, en fait, c'est plus qu'un bonus, c'est un film. C'est un film qui s'appelle Fellini, je suis un grand monteur, qui est un documentaire franco-italien-écossais réalisé par Damien Petit-Groux, qui est sorti en 2002. Alors, je vous lis le synopsis, ça va vous faire envie, parce que je le trouve plutôt bien rédigé. Une caméra traverse une plage large et lumineuse, apparemment en plein hiver. Aucun baigneur n'est en vue. Seulement une parade défilante de cabines vides, avec un paysage marin bleu et calme au loin. La musique mélancolique de Nino Rota donne à ces panoramas une familiarité onirique. Nous passons ensuite de la couleur au noir et blanc, et un bref aperçu de 8,5, le chef-d'œuvre de Fellini de 1963, dans lequel une prostituée, la Saraghina, se prépare à jouer sa rumba sur la plage pour un groupe d'écoliers en fuite. C'est la même plage sur laquelle nous venions de fixer notre regard, mais dépouillée de 40 ans de développement successif et rendue mythique à travers les yeux du maestro. Et à partir de là, en fait, le réalisateur Petit-Groux, il va mélanger images d'archives, des interviews de Fellini, mais des nouvelles interviews aussi avec les collaborateurs de Fellini, des extraits de films. Il va aussi aller sur des lieux de tournage à différentes époques. Et le film, en fait, présente presque une Italie qui est un peu hantée par Fellini. C'est assez particulier. Et il y a des intervenants qui sont assez extraordinaires. On va retrouver Roberto Benigni, Dante Ferretti, je ne vous les cite pas tous, hein. Donald Sutherland, Terence Stamp, Giuseppe Rotuno, voilà, grand directeur de la photo. Donc il y a tout ce monde-là. Et en fait, ce qui fait dire, en fait, on croyait, c'est ça qui est incroyable avec Fellini, on croit toujours savoir plein de choses sur Fellini. Et puis plus on l'entend parler, plus on entend ses collaborateurs parler, plus on voit de films sur lui, plus en fait il est insaisissable. En fait, on apprend toujours des choses en regardant les films de Fellini, en les re-regardant, parce que c'est des films qui se revoient, avec un grand plaisir. Et puis, on découvre aussi ses contradictions dans ce film, hein, quelques-unes de ses contradictions. Mais c'est surtout un film captivant, presque qu'un petit côté féerique, aussi un côté mélancolique, hein, mais c'est une belle réussite. Donc, et ce film-là, il est en bonus hein, de l'édition de la Strada, qui est donc sorti chez Rimini Éditions et qu'on vous conseille vivement.

0: On va quitter Rimini Édition pour aller vers les éditions Montparnasse pour parler d'un réalisateur qui jouait quand même d'une aura de culte, hein, Jean-Gabriel Albicoco, pour le film Le Petit Matin, film de 71, sur un sujet quand même assez complexe. Voilà, puisqu'on adapte le roman de Christine de Rivoire, qui est un roman au contenu quand même clivant, on va dire. Voilà, pour le dire poliment.
1: Je suis encore mitigé par le visionnage du film. J'ai un peu du mal à poser mes pensées dessus. Alors, Le Petit Matin, c'est un film qui raconte l'histoire de Nina, qui est jouée par Catherine Jourdan, qui vit avec sa famille dans les Landes. C'est une famille qui est bien aise de ses possessions. Elle a un petit manoir, elle a des chevaux. Elle a même son cousin Jean, qui est couvé par sa mère Eva, qui est jouée par Madeleine Robinson. Et on n'est pas sûr que les sentiments de Jean soient réciproques pour Nina, mais surtout, en fait, il y a la guerre qui va éclater et Jean va essayer de partir pour Londres. Alors, à ce moment-là, Nina va s'interroger en fait sur ses émotions. Est-ce qu'elle aime vraiment Jean ou est-ce qu'elle n'a pas trouvé un meilleur parti? Alors déjà, tous les acteurs, ils sont flamboyants. La mère, elle est incroyable. Mère très antisémite. C'est quelque chose qui marque assez vite dans le film. Jean, il est intéressant parce qu'il est très tactile, complice et intime avec un de ses amis, mais pas du tout avec Nina. Et Nina, elle est têtue, elle est assez brute dans les décisions qu'elle prend. Elle essaye toujours de s'imposer. Et ce qui est aussi intéressant, c'est Paul, son père, qui est quelqu'un qui se bat pour l'amour, qu'importe le chemin qu'il prend, mais aussi quelque chose d'autre. Alors, il pousse sa fille à suivre son amour, mais le dernier personnage qui va être important, c'est le personnage de Karl, qui joue le séduisant envahisseur. Et si vous vous demandez de quelle guerre je parle depuis tout à l'heure, c'est la Deuxième Guerre mondiale. Alors, parmi les choses qui sont très très belles dans le film, il y a cette lumière... quasiment constamment présente, elle a quelque chose. Le film baigne littéralement très souvent dans cette lumière qui est bien mise en avant par les angles de caméra qui lui donnent toujours un bel aspect, essaye de vraiment faire baigner tout le monde dans la lumière. Ça, c'est quelque chose, surtout au début du film, qui finalement montre la fin des années folles, même si ça s'était déjà terminé un peu avant, mais montre en fait cette ambiance où tout le monde s'amuse. Certes, il y a un petit écho de Hitler qui monte en Allemagne, mais tout le monde est dans l'amusement, sauf Eva, qui est antisémite et qui veut rappeler à quel point le fait que la tante de Nina épouse quelqu'un qu'elle considère comme pas quelqu'un de bien. Mère qui a un problème, c'est intéressant parce que la mère est extrêmement catholique et le film dès le départ fait un lien très succinct mais extrêmement rapide avec l'antisémitisme et un certain catholicisme extrême. Et ce qui est intéressant, c'est qu'on a affaire à une petite bourgeoisie qui d'un coup va se retrouver impliquée dans cette guerre, et les nazis, quand ils vont arriver, ce qu'ils vont faire, c'est qu'ils vont prendre leur domaine. Alors Jean, il va essayer de prendre la fuite et Nina va se retrouver pas toute seule dans cette maison, parce qu'il y a toujours son père et sa belle-mère, mais elle va se retrouver délaissée de Jean qui n'arrête pas de la repousser, qui est assez violent avec elle. Et parmi les personnes qui s'installent dans sa maison, y a ce séduisant envahisseur dont je parlais, Karl, avec lequel elle va commencer à développer une relation. Et la raison pour laquelle c'est un film sulfureux et que j'ai dit qu'à la fin j'étais très mitigé, c'est que en fait, au final, ce qui en ressort, c'est la mise en avant de cette histoire d'amour de Nina qui découvre l'amour dans les bras de l'envahisseur, là où Jean, c'est jamais dit, mais il est très proche de son ami, qui est un homme, ils passent beaucoup de temps ensemble, ils sont vraiment très complices. On peut faire des sous-entendus, mais Nina découvre l'amour, et en fait, on se retrouve avec un film qui a une morale assez grise, parce que le seul moment où il va parler des nazis, il va pas en parler en les décrivant négativement, en fait. Il va juste faire de Karl un homme qui tombe amoureux de Nina qui est une jeune fille, les deux qui vont vivre cet amour. En fait, le seul moment où on met en avant ce côté cruel, c'est à un moment où il y a quelqu'un qui fuit, il l'abat dans le dos. Un autre moment, il commence à réquisitionner les biens, mais le fait de réquisitionner les biens, c'est pas tellement mis en avant dans le sens où ce qui est quelque chose de mal, parce que les seuls gens qui sont blessés par ça, c'est Nina et sa famille, et ça a été un peu des groupes bourgeois. Mais le seul vrai moment négatif, c'est le moment où on montre un plan de Ed qui commence à avoir des amours qui se développent pour Karl, et le plan suivant, c'est sa tante dans un wagon en train d'être emmenée parce qu'elle est en train de se faire déporter. Donc c'est un film qui, en fait, met un peu en avant ce que disait le père, parce que le père met en avant le fait que l'amour doit un peu primer sur tout, même si ça pousse à faire des folies. Sachant que la séduction entre Karl et Nina, elle est très bizarre au début. légèrement réciproque, assez cliché, mais ça se voit que c'est un film qui a marqué parce qu'au moment de sa sortie, il était interdit au moins de 18 ans, donc ça montrait que les gens, ils étaient vraiment contre, parce qu'à l'intérieur du film, il n'y a pas de grandes scènes de violence, il y a des scènes de relations, mais mais c'est pas non plus un film qui va mettre des gros plans sur des choses qui pourrait faire interdit en moins de 18 ans. Mais il y a une dernière chose qui m'a fait rire, c'est qu'il a été sélectionné à la Mostra de Venise en 1971. J'ai pas trop suivi l'affaire, mais je sais que cette année-là, ils ont remis aucun prix. Mais l'autre truc que je sais, c'est qu'il s'est retrouvé lors de ses sélections avec Les Diables de Ken Russell, qui lui aussi était tout aussi sulfureux. Alors, je suis encore en train de réfléchir à ce que je pense du film Le Petit Matin de Jean-Gabriel Albicocco. J'ai passé je sais pas si je peux dire que j'ai passé un bon moment. C'est un film qui est très beau, que j'ai trouvé très intéressant, mais à la fin, j'ai juste envie de dire, je sais pas.
2: Alors ça c'est un final incroyable, Damien. Non, mais c'est, je pense que c'est un film qui est dans la nuance. Alors c'est un film qui est précédé aussi d'une réputation aussi parce qu'il est tout simplement adapté d'un roman qui a eu le grand prix du roman de l'Académie française. Hein. C'est le même titre, hein, Le Petit Matin, c'est signé Christine de Rivoire. D'ailleurs, dans les bonus, la plupart des bonus tournent autour de Christine de Rivoire, que ce soit des entretiens avec Sylvaine Nicolai, une amie de Christine de Rivoire, une vice-présidente de l'association des amis de Christine de Rivoire, Frédéric Magé, président de l'association des amis de Christine de Rivoire, voilà, donc puis Jean-Christophe Ruffin de l'Académie française qui vient se balader aussi pour donner son avis, mais effectivement c'est un film particulier, singulier, petit à petit, en ce moment, on voit que les éditeurs se penchent un peu sur le travail de Jean-Gabriel Albicocco. Peut-être qu'il va avoir droit à toute une salve de films. En tout cas, c'est bien de soutenir les éditions Montparnasse dans leur édition de ce film, Le Petit Matin.

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1: On va quitter les éditions Montparnasse pour BQHL, pour quatre films, là, en premier, d'ailleurs trois films du même réalisateur. BQHL qui a décidé de mettre en avant, dans des superbes copies, hein, le travail d'Alan Rudolph. Alors, Alan Rudolph, c'est un réalisateur qui est connu pour quelques films. D'ailleurs, parfois aussi, il avait même fait un film, je me rappelle, c'est un réalisateur assez protéiforme, hein, parce que pour manger, il a fait des choses aussi un peu plus commerciales. Et moi, je me rappelle de son Endangered Species, qui est un film de SF, avec extraterrestre, abduction et vache malade, tout mélangé, c'est plutôt pas mal. Ça m'avait bien plu à l'époque, bon, ça date d'il y a de nombreuses années. Et là, on va plutôt aller sur sa veine autorisante, parce qu'il mettait un peu de côté, hein, ses films alimentaires, lui-même, quand il en parlait, Alan Rudolph. Alan Rudolph, c'est un intellectuel américain qui a souvent été, c'est l'assistant de Robert Altman, il a souvent été mis un peu de côté, on a souvent dit, ouais, bon, c'est l'assistant de Robert Altman, on sait pourquoi il fait du cinéma, c'est le sous Robert Altman et tout, parce qu'ils ont une façon de faire des films qui sont un peu des films chorales, tout ça, mais moi je trouve qu'il y a une patte différente chez Alan Rudolph, il y a une patte européenne quelque part qu'il différencie d'Altman.
2: Esthétiquement, c'est complètement différent.
1: Ouais, je suis d'accord. Ouais, moi, je trouve que c'est plus beau d'ailleurs, Rudolph, esthétiquement, c'est plus travaillé. Après, on peut trouver ça parfois. Certains trouvent ça plus vain. Hein, ça, chacun son avis, mais quoi qu'il en soit, c'est un auteur intéressant, c'est important de le mettre en avant. Alors là, c'est rigolo, parce qu'en plus, dans les trois. Dans les trois films là, donc Welcome to LA, Wanda's Café et Les Modernes, il y a à chaque fois des bonus avec Hélène Méric, la journaliste Hélène Méric, qui elle, je pense, adore Alan Rudolph. Enfin, elle est super fan, elle le dit plusieurs fois, elle en parle énormément et elle en parle très bien d'ailleurs dans ses bonus.
2: À l'époque de Starfix, Alan Rudolph était un de leurs chouchous. Hein.
1: Oui, c'est vrai, ben, on le sent. Hein, Hélène Méric, qui c'est vrai, était à Starfix, adore particulièrement Alan Rudolph. Mais il n'y a pas que ça aussi, hein. il y a d'autres. Il y a l'interview d'Alan Rudolph qui est assez sympa. Et bon, moi, ma petite préférence dans les trois films, c'est l'interview de Charlie-Lee Couture. Parce que oui, c'est Charlie-Lee Couture qui a fait la musique du film Les Modernes. Et il joue dedans d'ailleurs. D'ailleurs, bon, il raconte un truc rigolo. Il dit, je ne sais pas, parce que ça se passe en partie en France, Les Modernes. Mais je ne sais pas tourner en France, moi, ça se passe en partie en France. Pour que ce soit réaliste, il avait demandé à des gens qui parlent le français, quoi, voilà, d'être présents. Et lui, il joue dedans. Il a un piano bar. Hein. Et puis, lui donnait pas d'indication, Alan Rudolph. Il dit, je vais voir Alan, avec qui j'avais fait la BO et tout, mais je vais lui demander, je lui ai dit, écoute, Alan, moi, tu me dis pas si c'est bien, si c'est pas bien. Et Rudolph lui fait, bah, je t'ai choisi. Il fait, oui. Bah, donc, c'est que je savais ce que t'allais faire. Ah bon? Bah oui, donc, puis là, ça se passe bien, pourquoi j'irais te dire quelque chose? Ah bon, d'accord, ok. Bon. Et en gros, c'est la méthode Rudolph, c'est-à-dire que je prends tel acteur parce que je sais que tel acteur, c'est celui qu'il faut pour mon rôle. Alors, les trois films sont très différents, mais dans ces trois films, il y a un film qui est vraiment un film culte, dont je laisserai Thomas vous en parler. Je vais vous parler des deux autres, moi, Welcome to LA, qui est un film de 76, qui est un film où, en fait, dedans, on a Keith Carradine, qui est son acteur fétiche, hein, qui est son alter ego un petit peu, et qui fait un... Alors, je vous laisse découvrir, parce que c'est inspiré en partie d'une histoire vraie, comment dire, d'un compositeur américain, Richard Baskin, qui fait la musique d'ailleurs de ce film. Hein. Richard Baskin qui un jour a découvert qu'on jouait sa musique alors qu'elle n'avait pas été retenue. Enfin bon, bref, qui s'était fait usurper en fait sa musique. Voilà. Donc, et c'est un peu le sentiment de Rudolph à l'époque. Donc il fait un parallèle entre le destin de son destin de metteur en scène et le destin de ce musicien. Alors c'est expliqué, hein, dans les bonus. Et c'est Keith Carradine là, qui fait ce musicien, qui est donc l'équivalent de Rudolph, sauf que là c'est un musicien. Et lui, et en fait. Keith Carradine, il est depuis 3 ans, il était à Londres, il revient aux États-Unis. et parce que son père est un grand industriel et il voudrait qu'il lui succède en fait, mais lui c'est un coureur de jupons invétéré, il n'est pas capable de se fixer, il s'intéresse pas vraiment en fait à cette idée de récupérer la grande entreprise familiale. Et on va suivre comme ça son parcours, où il va croiser des personnages très particuliers. Entre autres, il a un moment, on lui adjoint une Linda Murray, qui est en fait jouée par Sissy Spacek, qui lui fait le ménage, tout ça, qui fait le ménage topless. Voilà, c'est comme ça, c'est étrange. Et on a plein de personnages. Il y a le personnage de Géraldine Chaplin aussi qui est assez étrange aussi. Et qui, à un moment, elle apparaît nue dans le film. Il y a une anecdote très marrante d'ailleurs, parce que pour ne pas gêner son père, Charlie Chaplin, en fait, ils avaient pris la tête de Géraldine Chaplin, ils l'avaient positionnée numériquement sur le corps d'un mannequin. Une fille qui posait pour Penthouse, en fait. En fait, Alan Rudolph, il avait peur de perdre l'argent du producteur, enfin de Lionsgate Film, et de Robert, et de tomber en disgrâce par rapport à cette scène, si elle déplaisait à Charlie Chaplin, qui était très influent encore. Et donc, c'était cette anecdote assez étrange où ils ont fait un montage pour cette scène. Bon, c'est assez bizarre. Mais sinon, le film, qu'est-ce que c'est? C'est comme un peu tous les films d'Alan Rudolph, en fait. On a des personnages qui se croisent. Ça évoque énormément le cinéma européen. C'est à la fois comique, dramatique. Je pense que le terme de mosaïque convient bien pour décrire un film en fait d'Alan Rudolph. Et là, on a, ce serait un peu comme une succession de liaisons ratées en fait. Voilà. Parce que bon, il beau être un coureur de jupons, c'est plutôt une succession de liaisons ratées. Et ça évoque effectivement, on doute bien qu'il a vu La Ronde de Max Ophuls. Et on est vraiment sur quelque chose de similaire avec ce personnage joué par Carradine, qui a laissé un peu des traces partout dans la ville de Los Angeles, comme ça, comme une sorte de substrat mélancolique. C'est assez étrange. Et bon, il y a... Ça c'est une belle idée, hein. C'est d'ailleurs une très belle idée. Et le film peut avoir effectivement un peu servi d'inspiration au Magnolia de Paul Thomas Anderson ou à Shortcuts d'Atman. Mais c'est un drôle de film qui capture bien l'ambiance de son époque, les années 70. Un film qui est étrangement sexy. Géraldine Chaplin, je fais un peu sa Greta Garbo. Le tempo du film est plutôt languissant. Alors c'est vraiment des films particuliers. Et l'autre, Les Modernes, là, c'est pareil, qui beaucoup plus tard, il est de 88, celui-là. Et un peu dans le même état d'esprit, on est à Paris, c'est les années folles. Dans les cafés, il y a des expatriés américains qui se cherchent eux-mêmes, qui se retrouvent entre eux. Et il y a le peintre Nick Hart. Évidemment, c'est Carradine. Hein. C'est toujours l'artiste. L'artiste maudit, c'est toujours l'alter ego d'Alan Rudolph, qui là en pince pour une toute jeune Linda Fiorentino. Bah, qui n'en pincerait pas pour Linda Fiorentino. Il a une galeriste qui lui commande des copies parce que c'est un formidable copiste. Alors, il vit que de ça, en fait. C'est un artiste, mais il est capable de faire que des copies. Il a du talent, mais pas pour produire une œuvre personnelle. Donc, il fait des copies de Cézanne, de Matisse, de Modigliani. Il retrouve donc son ex-femme, mais qui est mariée à un collectionneur d'art. Et en fait... encore une fois, c'est un film un peu aigre-doux comme ça, dans un univers un peu hors du temps. Bien qu'ensuite, en plus, il essaye de mettre en scène cet univers presque de façon vériste, mais en fait, on voit que c'est complètement fantasmé. On est complètement dans une vision artistique, entrecoupée de scènes un peu érotiques comme ça, gentiment érotiques. La caméra bouge tout le temps, c'est très beau, c'est très élégant. Et en même temps, c'est un peu décousu, il faut bien dire les choses. Et on suit ça pour le plaisir des... En fait, il y a quelque chose... En fait, c'est Alan Rudolph. C'est plein de défauts, mais c'est magique. Il y a un côté magique dans son cinéma qui est assez étonnant. C'est-à-dire que peut-être qu'avec d'autres metteurs en scène, avec les mêmes défauts, on aurait lâché les films. En fait, on aurait dit, ah non, mais en fin de compte, bon, bah, c'est bien sympathique, mais je m'ennuie. Mais chez lui, en fait, l'ennui fait partie du processus un peu du contrat tacite que tu signes avec Rudolph quand tu regardes ses films, parce qu'il y a des moments de grâce absolue dans ses films qui sont assez, assez étonnants, complètement hors du temps. Et d'ailleurs, Thomas, toi, tu vas nous parler de Wanda's Café, qui est un film de 85, où il y a encore Keith Carradine, il y a surtout aussi Chris Christopherson, et qui est, c'est pareil, un film qui a ce côté magique, mais en même temps qui n'est pas sans défaut, qui est un film pareil un peu étrange, quoi.

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1: 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Oui, c'est un film qui se déroule, on pourrait dire, dans une dystopie. Hein. Il y a des mélanges esthétiques. Alors, il y a des mélanges au niveau des décors, on se croira à la Belle Époque, hein. Ou alors dans les années 40. En même temps, quelque chose d'assez futuriste, mais tout ça, c'est très mélangé. Ça forme une ambiance, une atmosphère assez particulière. On voit des soldats qui ne portent même pas d'uniforme de l'armée des États-Unis. Hein. C'est un uniforme visiblement créé pour le film. Hein. Et donc, c'est un univers assez étrange. Une ville qui n'existe pas, si je me souviens bien, elle s'appelle Rain City. Donc, c'est une ville qui n'existe pas. Et Kris Kristofferson, il joue un policier qui sort de prison parce qu'il avait tué... Il avait tué un mafieux quelconque, un représentant de la pègre quelconque, parce qu'il avait insulté une de ses amies ou quelque chose comme ça, quoi. Et donc, il retourne à sa sortie de prison, ce personnage incarné par Kris Kristofferson, cet ancien flic, retourne dans le café de Vanda. Hein, donc, qui est le titre du film, qui est tenu par Geneviève Bujold, hein. Et il va croiser un couple qui est incarné par Keith Carradine et une jeune femme blonde,
2: Laurie Singer,
1: hein, vraie fausse sosie d'Ariel Anna, mais en plus gracieuse, je trouve. Hein. Et donc, et lui, il va tomber amoureux de cette jeune femme, alors que Keith Carradine, le personnage incarné par Keith Carradine, lui va s'égarer, il va s'encanailler avec un petit voyou qui vont faire ensemble des bêtises, voire même se frotter aux gens qu'il faut pas. Moi, je trouve que... Alors, le film, il y a plusieurs genres. Il y a le genre policier, il y a le genre mélodrame. Donc, il mène un peu tout ça. Moi, je trouve que ça a un petit peu vieilli, quand même. Notamment, ce que je reproche au film, c'est cette image... De l'homme incarné par Kris Kristofferson et puis la blonde plus ou moins en détresse, ça c'est quand même un peu vieillot, je trouve, hein, dans la façon de caractériser ces personnages et la relation qu'ils peuvent avoir. Surtout à la fin, il y a quelque chose qui rejoint un peu une imagerie de western dans les dernières images, mais je trouve que c'est un romantisme qui est un peu vieillot. Et après, l'univers de Rudolph aussi, il se caractérise aussi par le fait qu'il y a beaucoup d'ironie. Alors, j'ai pas vu les autres films, malheureusement. J'ai vu d'autres films de Rudolph plus anciens et beaucoup plus bis. Et là, il y a beaucoup d'ironie, notamment dans une scène de fin où il se moque un peu, il moque beaucoup de la pègre, dans une scène de fusillade complètement nonsensique. Avec toujours ce mélange d'avant-gardisme au niveau esthétique, de vieilles décos. C'est un film assez étrange, et donc je pense qu'il va dans la continuité des deux autres films que tu as cités, Jérôme, précédemment.
3: Petit truc quand même, bon, parce que le titre normalement original, c'est Trouble in Mind, et c'est d'après, enfin, c'est une chanson de Marianne Faithfull qui est magnifique, hein, qu'on retrouve dans le film. Et puis, bon, il y a quand même... une des attractions du film, c'est de voir Divine, le fameux Divine, le travesti préféré de John Waters, en chef mafieux, très viril. Bien sûr.
1: Il est un peu efféminé quand même.
3: Bien sûr, c'est Divine. Non, mais c'est rigolo parce qu'il lui fait interpréter un archétype d'un personnage viril, une sorte de clone d'Al Capone, mais c'est Divine, quoi. Voilà, c'est...
1: il est très maniéré, ce chef de la pègre.
3: Ah, mais voilà, c'est des films uniques, hein. C'est quand même des films avec une atmosphère unique. Autre film sorti chez BQHL, Thomas, dont tu veux nous parler, film d'un auteur qu'on aime beaucoup, d'ailleurs, dont le dernier film, moi, m'avait beaucoup plu, hein, Juré numéro 2, n'en déplaise à certains pisse-froids, que je trouvais en plus bien mis en scène. Je vais bien sûr parler de Clint Eastwood, et de L'Échange, un film de 2008, qui est quand même un film, c'est avec Angelina Jolie, hein, qui est basé quand même sur une histoire assez dingue qui s'est passée en 1928. C'est-à-dire qu'une mère célibataire a laissé son fils rentrer seul au domicile. Il disparaît. Et puis la police va dire, vous avez retrouvé votre gamin, mais c'est pas le gamin, quoi. Et c'est quand même un drôle de truc. C'est une histoire vraie, quoi.
1: c'est une histoire vraie, c'est une histoire très, vachement sordide, parce qu'à partir de ce postulat-là, le film, il va ailleurs. Au fur et à mesure que le film fait plus de 2 heures, donc le film, il développe encore des sous-intrigues. Il parle de beaucoup de choses. Hein. Clint Eastwood parle de beaucoup de choses. Pour moi, Clint Eastwood, c'est un peu un héritier de John Ford, parce qu'il interroge l'histoire américaine et ses institutions. Et là, c'est évident dans l'échange. Hein. Donc, il remet en cause l'histoire américaine ce quoi elle est basée, et aussi la police, l'institution psychiatrique, etc. Tout ça, c'est bien remis en cause dans ce film-là, parce que cet enlèvement, finalement, va mettre au jour une histoire encore beaucoup plus sordide que ça. C'est-à-dire que le film s'inspire donc de l'histoire vraie de Christine Collins, qui voit son enfant disparaître le 10 mars 1928. Elle l'a cherché toute sa vie. Hein. Elle l'a cherché toute sa vie. Elle est morte en 64 sans avoir jamais retrouvé son enfant. Mais ce qu'on met au jour, ce que ce scénario à tiroir met au jour, déjà, c'est la corruption de l'institution police, hein, parce que c'est un coup des policiers de substituer le véritable gamin à un autre et de lui faire croire qu'ils ont fait leur travail convenablement, qu'ils ont retrouvé l'enfant, et puis ils se font mousser auprès de la presse, auprès de la population, etc. Donc il met bien ça en évidence. Mais ensuite, il y a cette histoire des massacres du poulailler de Wineville, qui est une histoire vraie, donc qui s'est déroulée entre 1926 et 1928, qui était donc le meurtrier. C'était un tueur en série et pédophile qui s'appelait Gordon Northcott. Bon, dans la réalité, il faisait ça avec sa mère et puis son neveu. Dans le film, sa mère n'est plus là. Visiblement, elle a été peut-être au fil des réécritures écartée. Donc, on garde le neveu qui est un peu une victime qui, malgré elle, participe au massacre des enfants. Et donc, ça met au jour ce trafic, ce massacre sordide où cet homme violé et tué des enfants quoi, de moins de 10 ans. Et à partir de là, Clint Eastwood, il va dresser un portrait des différentes institutions, dont l'institution psychiatrique, parce que cette femme, Christine Collins, il faut la faire taire. Donc, finalement... la police l'a fait interner, et là on a une description de l'institution psychiatrique qui va pas forcément qui ne donne pas forcément sous le meilleur jour. C'est un grand Clint Eastwood avec une Angelina Jolie qui, à mon avis, incarne là son meilleur rôle. Je pense qu'elle incarne son meilleur rôle dans ce film là et qui c'est un film qui n'apporte pas forcément de réponse. Enfin, souvent, comme chez Clint Eastwood, les frontières sont poreuses. Il y a toujours un peu d'ambiguïté, mais c'est toujours fait avec classicisme. Je trouve que la mise en scène de Clint Eastwood est très classieuse. Elle bénéficie aussi de cette photographie de Tom Stern qui joue beaucoup sur les contre-jours, sur les clairs-obscurs. Donc, c'est un film à redécouvrir de Clint Eastwood, ou à découvrir pour ceux qui ne l'ont pas vu.
4: D'autant plus que c'est un film injustement mal aimé de Clint Eastwood. On ne dira jamais à quel point Clint Eastwood, pour citer un de ses maîtres, est le dernier des géants, en fait, encore en activité. Bon, il ne s'arrête pas de faire du cinéma, tant mieux quand il nous fait des films comme son dernier, La Jurée numéro 2. Bientôt centenaire, on tient le Manuel de Oliveira états-unien. Bravo à Clint, et oui, l'échange, c'est chez BQHL.

Je vais faire un petit saut chez Carlotta, et puis je terminerai par un petit coup de cœur à la fin. Un petit saut chez Carlotta pour vous parler d'un film réalisé par Fabrice Duvels juste avant Mal d'Aurore. Son film sur l'affaire du trou qui a bien marché là et qui a rencontré un écho plus consistant de la part de la critique par rapport à ses autres films. Un film qui s'appelle La Passion selon Béatrice. C'est un film où il suit en septembre 2022 Béatrice Dalle en Italie qui décide de marcher sur les pas de son idole, Pier Paolo Pasolini. Alors ça donne un documentaire un peu particulier dans la forme, avec un noir et blanc très élégant. C'est plutôt classique hein, dans la mise en scène. On a cette quête de Béatrice Dalle à travers laquelle elle suit donc les pas de Pasolini, mais aussi en vérité ses deux autres idoles, Jean Genet, Kurt Cobain. Mais là, elle est vraiment dans l'optique de suivre les pas de Pasolini lui-même. Et ça devient... C'est rigolo parce que cette idée, c'est une quête inversée. En fait, ça pourrait être une muse qui va rechercher un poète plutôt que le poète qui cherche une muse. Donc ça, c'est assez étonnant. Et puis surtout, bien évidemment, c'est un portrait de Béatrice Dalle. C'est-à-dire qu'on découvre Béatrice Dalle, on découvre surtout... on découvre à quel point d'ailleurs elle est elle-même intransigeante et puis elle n'est pas achetable, elle n'est pas... Voilà, il n'y a rien qui est négociable avec Béatrice Dalle. Soit elle aime, soit elle n'aime pas, mais on ne joue pas faux cul avec Béatrice Dalle. Ce qui est intéressant, c'est quand elle est assez touchante, elle parle de son père, c'est une prolo, elle raconte tout ça. Enfin, c'est très intéressant. Ça cadre évidemment avec l'idée aussi qu'on se fait de... forcément, c'est des sujets qu'on évoque parce qu'il y a Pasolini en ligne de mire aussi, puisque grand cinéaste marxiste devant l'éternel. Et aussi grand incompris, hein, voilà, jusqu'à sa mort terrible. Et puis, il y a un personnage dont on ne parle jamais quand on parle de ce film, qui pourtant est vachement touchant, moi je trouve, c'est l'interprète, c'est le guide qui l'accompagne dans son voyage, qui s'appelle Clément Roussier, qui est un beau personnage, c'est pas un personnage, il est lui-même dans le documentaire. Du coup, c'est très, très, très intéressant. Alors, je rappelle quand même que c'est pas innocent en fait, parce que Fabrice Duvels lui aussi s'intéresse à Pasolini et il avait lancé un très bon podcast qui d'ailleurs était diffusé par Carlotta, un podcast s'appelait Obsession, et dans le premier épisode il avait parlé de Pasolini et très bien d'ailleurs, et là ce documentaire est un peu particulier. On y croise même Ferrara, mais c'est logique puisqu'il avait réalisé un biopic hein, sur le poète italien. Mais on y croise Ferrara, c'est marrant, le Ferrara qui ne boit plus. Hein, voilà. C'est assez étonnant et c'est un beau portrait d'actrice qui a été marquée à vie, mais qui ne l'a pas été par la vision de Salo ou les 120 jours de Sodome. Moi, je connais personne, par contre, les gens qui ont revu Salo ou les 120 jours de Sodome. Il y en a un qui lève la main dans le studio, mais c'est un grand malade. Je ne vous dirai pas qui c'est. Voilà. Et je vais terminer, je vais rester en Italie pour un film qui, cette fois-ci, est sorti chez Blackout. C'est un film qui s'appelle Rosso Speranza, c'est un mot inventé, mais enfin, l'espoir rouge, voilà. D'Anarita Zambrano. Alors, on est dans les années 90 et le film va nous présenter le parcours de divers adolescents qui sont en fait réunis. Ils vivent dans une sorte d'institution pour enfants de riches qui ont des tares mentales. Alors, pour certains, un tare mental, c'est juste de vouloir être homosexuel, par exemple. C'est plutôt un film qui, derrière ces quatre ados qui sont brisés, en fait, par une société conservatrice dans laquelle il y a encore des relents de fascisme. Ça, on le voit à travers certains personnages. On a donc ces quatre ados qui vont être personnifiés. Il y a Nazarena qui a tenté de tuer à l'insecticide un évêque qui était ami de sa famille. Alors, Nazarena, c'est un peu la DJ de la bande. Hein. D'ailleurs, le film débute pour nous mettre dans l'ambiance tout de suite par une cover de The Cure qui nous met tout de suite et qui nous ramène tout de suite au début des années 90. On a Alfonso
qui est considéré comme malade parce qu'il est homosexuel et que sa famille veut pas qu'il soit homosexuel. Alors c'est tous des fils de sénateurs, c'est le fils de médecin du pape, c'est la haute société, c'est la bourgeoisie italienne, c'est des descendants de fascistes. Et puis on a Vittoriano, lui qui est mutique et qui est en même temps une sorte de cannibale. Dès qu'on l'embête un peu, il a une tendance au cannibalisme. Et puis il y a ce personnage sans doute l'un des plus touchants, avec les personnages féminins sont quand même plus touchants que les personnages masculins, Marzia, qui séduit des hommes beaucoup plus âgés qu'elle, très riches. On a l'impression que ça gêne pas ces hommes d'abuser d'une jeune fille qui est certainement mineure, quoi. Dans l'histoire, elle a 17 ans, je crois, un truc comme ça, 16 ans. Ça les gêne pas. Elle est anorexique, ça se voit. Et puis on découvre évidemment qu'elle a été abusée. Enfin, on découvre tous ses parcours dans cette sorte de bourgeoisie italienne. Ce milieu aussi fait de tics et de tocs, dans lequel un tigre d'ailleurs a un rôle très important, parce qu'il y a un tigre qui va faire un joli carnage. Parce que le film débute de manière assez étrange, on voit ces jeunes la nuit qui se promènent, des gens qui chassent un tigre, on sait pas trop ce que ça va nous raconter, la musique de The Cure, et puis petit à petit tout ça va prendre forme, et bien sûr tout ça va faire sens. Le film se permet même d'aller vers des scènes d'animation pour décrire, parce qu'on découvre le passé petit à petit de chaque personnage. Il y a un personnage qui est mis en scène via l'animation, et ce qu'on découvre, c'est la critique d'une société patriarcale dans laquelle on abuse des jeunes filles, dans laquelle on maltraite les homosexuels, dans laquelle on ne laisse pas de place à la différence, et dans laquelle règne quand même une grande hypocrisie, voilà. Et c'est un portrait très noir de cette Italie berlusconienne, mais en même temps c'est intéressant parce que c'est fait par les yeux de ces ados qui sont quand même bien barrés, du coup, de par tout ce qu'ils ont subi, de par tout ce qu'ils ont vécu. Donc c'est très intéressant. C'est pas... En plus, dans la forme, c'est intéressant aussi parce qu'il y a une volonté, ça s'appelle pas Rosso Speranza pour rien, de retrouver une esthétique à la Mario Bava, Dario Argento. Du coup, on a vraiment une esthétique très particulière qui sert bien le film, hein, où là-bas, il débute sur des teintes rouges, là, c'est cette cover de The Cure, là, où on se retrouve, on a le mélange The Cure, Dario Argento, tout de suite, ça en jette, quoi. Enfin, en tout cas, pour moi, ça en jette. Voilà. Et c'est le deuxième film d'Anarita Zambrano. Alors, on avait bien aimé le premier qui s'appelait Après la guerre et qui traitait du parcours d'un ancien terroriste d'extrême gauche réfugié en France avec sa fille et qui était rattrapé par son passé. Et là, on a en plus esthétiquement une autre proposition. Donc, j'ai vraiment bien aimé ce film qui m'a... c'est pas très gay, mais en tout cas, c'est un film assez envoûtant, assez captivant. Donc, c'est un film qui s'appelle Rosso Speranza. C'est un film signé Anarita Zambrano et c'est disponible chez Blackout.

C'était Culture Prohibée, une émission réalisée en partenariat avec les films de la Gorgone et Radio Graphite. Culture Prohibée est disponible en balado-diffusion sur différentes plateformes. Toutes les réponses à vos questions sont sur le profil Facebook et le blog de l'émission culture-prohibée.blogspot.com. Culture Prohibée était une émission préparée et animée par votre serviteur Jérôme Potier, dit La Gorgone, assisté pour la programmation musicale d'Alexis, dit Admiral Lee. Une émission animée avec Damien Demédie, la Bête Noire de Compiègne, Thomas Roland, dit Le Loup-Garou Picard, and the last but not the least, je veux bien sûr parler de Léomania à la technique. Salut les gens, à la prochaine.

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1: Voici une recette picarde proposée par Philomène, le bigalant de pommes de terre. Pour 6 à 8 personnes, il vous faudra de la pâte brisée, 300 g de farine, 150 g de beurre, du sel, du poivre, un petit verre d'eau, un jaune d'œuf pour la dorure. La garniture, 1 kg de pommes de terre, 5 gros oignons, 300 g de lard fumé ou non, du sel, du poivre. Préparez la pâte brisée. Dans une terrine, mélangez la farine, le sel et le beurre ramolli. Pétrissez rapidement du bout des doigts, incorporez peu à peu l'eau et travaillez la pâte de façon à former une boule. Laissez-la reposer au moins une heure. Épluchez les pommes de terre et les oignons et coupez-les en fines rondelles. Émincez le lard en lamelles. Divisez la pâte brisée en deux masses inégales, deux tiers d'un côté, un tiers de l'autre. Abaissez-les au rouleau et tapissez un moule à tourtière beurré avec la plus grande. Garnissez le fond de tarte en alternant par couches successives pommes de terre, lard et oignons. Salez et poivrez légèrement chaque couche. Recouvrez du second disque de pâte en pinçant les deux bords ensemble pour les souder. Piquez le dessus avec les dents d'une fourchette. Dorez la surface à l'œuf battu et mettez à cuire à four moyen, thermostat 5-6 pendant 1h15 environ, et servir très chaud.

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2: Dans l'histoire du ski français, des champions du monde, il y en a eu. D'Émile Allez à Mathieu Fèvre, en passant par les Killy, Björne et autres Périvia. Intéressons-nous à un de ces champions qui n'a pas connu qu'un seul titre, mais deux. Deux titres. Il s'agit de Jean-Baptiste Grange. Le natif de la Savoie est en effet né le 10 octobre 1984. Et c'est l'occasion pour nous, aujourd'hui, de lui souhaiter également une bonne retraite, puisqu'il a raccroché les skis à la fin de saison 2021, après presque 20 ans de carrière tout de même. Une carrière garnie de succès, bien évidemment, mais aussi de quelques galères. Parlons des choses qui fâchent, par exemple avec ses déboires aux Jeux Olympiques, aucune place sur le podium, mais aussi beaucoup d'abandon et des places d'honneur, malheureusement. Qu'importe, JB forgera sa gloire sur d'autres pistes de slalom du monde. Le monde, justement, il va le conquérir par deux fois, en 2011 à Garmisch-Partenkirchen en Allemagne et en 2015 à Beaver Creek aux États-Unis, deux titres en slalom, et il est le seul double champion tricolore de la spécialité dans l'histoire. En Coupe du Monde, il empochera une petite coupe de cristal, celle du slalom en 2009, et se classera par deux fois deuxième en 2008 et en 2011. Malgré quelques périodes de blessures, le Savoyard est régulier dans la performance. Il y a de nombreuses reprises, il se classera sur les podiums de la Coupe du Monde, dont 9 victoires tout de même. Jean-Baptiste Grange, plus qu'un palmarès, une véritable personnalité à qui on souhaite un bon repos des pistes bien méritées. Allez, on se donne rendez-vous demain pour d'autres histoires d'un jour avec Mémoire Sport.
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0: Le réseau de confiance, Interface et la maison des associations ont organisé un forum, point d'information pour les seniors et les aidants sur la place de la liberté à Roubaix. Rencontre avec Maureen, coordinatrice de la maison des aidants Roubaix-Tourcoing.
1: Alors, on a reçu l'invitation de la Maison des Associations avec qui on travaille justement pour réaliser un certain nombre d'activités. Nos locaux étant assez petits, on loue des salles à la Maison des Associations et on a été conviés de ce fait puisqu'on est une association aussi. Donc on est venu présenter nos missions aux Roubaisiens.
0: Est-ce que vous pensez que c'est important ?
1: Bien sûr, c'est important parce qu'on a en France aujourd'hui 9 à 11 millions d'aidants. Donc des aidants comme nous, on accompagne, mais il existe également des aidants qui accompagnent des personnes en situation de handicap, des enfants autistes par exemple. Et c'est important de montrer qu'on existe et qu'on peut les soutenir afin qu'ils puissent accompagner le plus longtemps possible leurs proches à domicile.
0: Est-ce que vous pouvez nous parler de ce que vous faites ?
1: Oui, alors un aidant familial, c'est une personne qui va accompagner un proche dépendant. Donc nous, on accompagne justement ses proches qui accompagne une personne soit de plus de 60 ans perte d'autonomie, soit une personne qui a une maladie neuroévolutive comme Alzheimer, Parkinson, sclérose en plaques, etc.
0: Est-ce que vous pouvez nous parler de l'accompagnement ?
1: Oui, alors en fait, on a quatre missions à la Maison des aidants. La première, c'est l'information et la formation. Donc lorsqu'un aidant vient avec ses questions, il est reçu par l'infirmière ou l'un des psychologues qui vont répondre à sa demande d'information, l'orienter aussi vers des partenaires. On propose des formations sur les maladies neuroévolutives, comme je vous disais tout à l'heure, Alzheimer et Parkinson. La deuxième mission, c'est le soutien psychologique via des rendez-vous individuels ou via des groupes de partage. La troisième mission, c'est des activités partagées aidant proche aidé. Donc ça va être par exemple de l'art thérapie, de l'activité physique adaptée. Et la dernière mission, c'est le répit, parce qu'il est nécessaire que l'aidant puisse prendre du temps pour lui, pour pouvoir souffler et accompagner au mieux son proche. Et ça, on peut le permettre à l'aidant via des activités spécialement pour lui, notamment.
0: Est-ce que vous pouvez me parler des catégories sociales du public que vous avez ?
1: Alors, c'est toute catégorie sociale. En plus, bon, on intervient sur Roubaix, mais on a également des permanences sur le territoire. Donc, nous, on est, comme je vous ai dit, métropole Roubaix-Tourcoing. Donc, c'est 23 communes. Donc, on a notre antenne principale à Roubaix. Et on intervient également sur Lincelle, Comines, Halluin et bientôt Lisle-et-Lannoy. Donc, en fait, on essaye vraiment de couvrir tout le territoire. Et on a vraiment toute catégorie sociale, puisque les danses, ça ne touche pas une catégorie en particulier. On est tous amenés, finalement, à devoir prendre soin d'un proche, un parent malade, d'un conjoint. Donc voilà, il n'y a pas une catégorie spécifique.
0: Est-ce que vous pouvez nous parler des partenaires avec lesquels vous travaillez ?
1: Alors on travaille avec un grand nombre de partenaires du champ sanitaire, social, médico-social. On travaille notamment avec le CLIC Relais Autonomie, avec le département du Nord, avec le CRT, Centre de ressources territoriales, le DAC, dispositif d'appui à la coordination, les services d'aide à domicile, les services de soins infirmiers à domicile, enfin tous ces partenaires vers qui on peut orienter nos aidants, mais aussi qui nous orientent les aidants qu'ils rencontrent dans le cadre de leurs interventions.
0: Si on a besoin d'informations sur votre association, où est-ce qu'on peut trouver ça ?
1: Donc vous pouvez nous contacter directement à la Maison des aidants au 03 20 28 64 49 pour prendre un rendez-vous pour qu'on puisse vous recevoir.

0: Clément, chargé de projet du réseau de confiance Métropole Lilloise.
1: On est une association qui aide les seniors qui sont en manque un petit peu de lien social à retrouver des activités autour de chez elles. Voilà. Des exemples, bah du coup nous on va faire dans un premier temps des temps de détection de situation. Donc on va aller sur des stands au marché pour parler avec les habitants, etc. On va aller faire des sessions de porte à porte dans les immeubles pour aller voir des situations qui sont de solitude. Et après on va leur proposer de les accompagner soit sur des visites à domicile, des appels de convivialité ou venir dans nos locaux pour faire des activités avec nous. Où on va faire intervenir d'autres partenaires qui vont présenter leur service à eux. Et le but, c'est de refaire le lien en fait, entre les habitants et les structures déjà existantes sur le territoire.
0: Vous intervenez sur quel territoire ?
1: Alors, actuellement, notre territoire est élargi à toute la Melle. Mais nos lieux de permanence physique sont principalement sur Roubaix, sur Waterloo et sur Croix.
0: Voilà. Est-ce que vous pouvez nous parler de l'action que vous menez aujourd'hui ?
1: Oui, bien sûr. Bah, pour nous, ça a tout son sens parce que l'objectif principal du réseau de confiance étant de faire lien avec les partenaires, de mettre en lien les habitants et les structures déjà existantes du territoire, regrouper tous les partenaires aujourd'hui sur une journée complète autour du bien vieillir à Roubaix, c'était pour nous vraiment l'occasion d'accomplir cet objectif principal du réseau de confiance en proposant tout l'inventaire de ce qui est possible de faire contre l'isolement des seniors. Voilà.
0: Comment est-ce que vous avez pensé cette action ?
1: On l'a pensé vraiment collectivement, c'est-à-dire qu'on a, co-construit avec la Maison des Associations qui avait déjà beaucoup de partenaires. On a contacté les nôtres et on a essayé de rendre cet événement le plus convivial possible pour que les gens passent un bon moment et veuillent rester toute la journée. Et on a aussi conçu ça pour toute la famille, même si c'est à destination des seniors principalement. Mais afin aussi d'accueillir les aidants, les petits-enfants, les parents, etc. Voilà, il faut que ce soit conçu pour tout le monde.
0: Si on a besoin d'informations sur votre association,
1: Vous pouvez nous contacter sur notre adresse mail, donc réseau.interface@gmail.com. Et sinon, on a un numéro de téléphone qui est le 07 44 53 47 87. Ou directement passer dans notre local principal au 5 rue du Curoir à Roubaix, où on vous donnera toutes les informations.
0: Magdalena, chargée d'animation, réseau associatif à la Maison des Associations de Roubaix.
2: Aujourd'hui, il y a un forum dédié aux seniors et aux aidants pour les accompagner aussi bien sur les démarches administratives, mais aussi connaître les associations et les structures de loisirs comme la médiathèque qui sont présents aujourd'hui et être pourquoi pas bénévole.
0: Il y a aussi pas mal d'associations qui sont déjà à la Maison des Associations.
2: Oui, tout à fait. C'est les partenaires, ils sont toujours présents sur les différents forums et c'est les associations avec qui on travaille tout le long de l'année.
0: Et vous pensez que c'est une action qui est importante et nécessaire ?
2: Oui, parce qu'on peut faire plein de choses même quand on est senior et parfois on est à la retraite, on ne sait pas quoi faire, on s'ennuie, on a l'impression qu'on se retrouve seul. Et du coup, c'est leur montrer qu'il y a beaucoup de choses qui existent sur Roubaix et qu'il y a plein de choses à faire. Si vous voulez rencontrer la Maison des Associations, vous pouvez nous voir au 24 Place de la Liberté à Roubaix et sinon nous contacter au 03 20 73 46 64 et le site internet www.maisondesassociationsderoubaix.fr.

0: Somaya, stagiaire à la coopérative Shibani.
1: Donc c'est une association qui vient en aide aux personnes âgées de plus de 60 ans sur différents axes, donc l'accès aux droits et un accès autour de l'alimentation et des rencontres citoyennes, des sorties culturelles, etc.
0: Est-ce que vous pouvez me dire ce que vous faites aujourd'hui ?
1: Donc aujourd'hui, on est au Forum des seniors, donc on est plusieurs associations autour de l'accompagnement des seniors.
0: Est-ce que vous pensez que c'est important d'être là ?
1: C'est très important de venir à ce forum pour nous parce que notre association, elle est à viser des personnes âgées de plus de 60 ans, donc pour leur accompagnement et pour les aides ponctuelles, ainsi que leur accompagnement au quotidien. Parce que nous, on a plusieurs activités, donc soit des accompagnements autour de l'accès aux droits, donc pour les dossiers MDPH, les dossiers retraite, les dossiers habitation, et aussi des activités. Donc on a une démarche d'aller vers. On fait se rencontrer des seniors de milieux différents autour d'activités, que ce soit autour de l'alimentation, avec une diététicienne qui nous informe sur le bien manger, des activités culturelles dans lesquelles on se cultive et où on découvre la métropole, la ville de Roubaix autour de ces activités pour des personnes qui vivent à Roubaix depuis un certain temps mais ne sont pas forcément au courant de tout ce qui s'y fait.
0: Si on a besoin d'informations sur votre association, où est-ce qu'on peut trouver ça ?
1: Vous pouvez retrouver des informations en venant à la Maison des associations de Roubaix, 24 Place de la Liberté, ou nous contacter directement au 07 55 62 48 59.
0: Nous étions au Forum d'information pour les seniors et les aidants. Reportage réalisé par Christian Lazaoui pour Radio Pastel.
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1: Depuis de nombreuses années, les gosses de Crépy animent les vacances d'été des petits crépinois. L'association organise une grande kermesse le jeudi 30 juillet à partir de 18h dans la cour de l'école Gaston Ramon, rue de Zalmoselle à Crépy en Valois. Au programme structure gonflable, stand de maquillage, pêche au canard, animations diverses et bonne humeur. Alors venez en famille pour passer un moment agréable autour des différents stands. Venez participer au jeu et profitez de la buvette. Ce sera ouvert à tous donc jeudi 30 juillet.
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3: Au pied de la lettre. Prendre quelque chose à la lettre ou au pied de la lettre, avouons-le, voilà l'une de ces expressions bien typiques de la langue française qui, prise au premier degré, semble plutôt absurde. De quelle lettre s'agit-il là ? Pour le découvrir, il faut remonter à l'origine. L'expression « au pied de la lettre » est une locution adverbiale à qui l'on prête différentes interprétations. Le sens premier est, exactement, littéralement, en suivant le sens strict des mots, sans essayer de le remettre en question, ni en tenter une interprétation figurée, métaphorique ou diluée. Quand on prend quelque chose au pied de la lettre, on considère que cette chose est sérieuse, qu'elle est vraie et qu'elle mérite le respect. Mais déclarer par exemple « ne prends pas tout ce qu'il dit au pied de la lettre » signifie qu'il ne faut pas croire aveuglément tout ce que dit cette personne, ne pas faire le béni oui-oui et gober toute déclaration ou affirmation. On attribue aussi à « au pied de la lettre » le sens synonyme de « scrupuleusement ». Lorsque l'on applique quelque chose au pied de la lettre, cela signifie qu'on le fait de manière rigoureuse, sans la moindre interprétation personnelle. Dans ce sens, cependant, l'expression « à la lettre » est beaucoup plus fréquente. Suivre des instructions à la lettre, suivre une recette de cuisine à la lettre, sans se permettre aucune dérogation. Suivre au pied de la lettre signifie que l'on suit ou interprète quelque chose de manière très stricte et littérale, sans tenir compte du contexte ou du sens figuré. On va donc bien sûr l'utiliser pour souligner que quelqu'un prend les mots ou les instructions trop à la lettre, ou interpréter une chose exactement selon le sens littéral des paroles lues ou entendues, en dépit du bon sens, sans laisser de place à l'imagination ou à l'interprétation personnelle. Cette expression existerait depuis le XVIe siècle. Pour mieux la comprendre, il est important de savoir que « pied » ne désigne pas ici la partie du corps autrement nommée « panard », mais l'unité de mesure, un pied également utilisé par les anglophones pour mesurer 3048 mm précisément et qui est censé représenter la dimension longitudinale approximative du pied gauche humain. Pourquoi faire simple « isontite » ? Loin de la perfide Albion, « au pied de la lettre » trouverait son origine dans la Bible, où le mot « lettre » est employé au sens de signification littérale des mots, clairement opposé à l'esprit, le véritable message ou l'intention dissimulée sous les mots. Mais une origine moyenâgeuse évoquant l'image des moines recopiant les manuscrits ligne par ligne, lettre par lettre, sans rien inventer, avec une fidélité au texte tel qu'il est écrit, est une hypothèse bien plus convaincante que l'allusion d'une origine au bas d'un courrier, d'une missive, d'une lettre, quoi. Mais rien de concret dans l'histoire ne peut vraiment l'étayer. D'ailleurs, que trouve-t-on au bas d'une lettre? Une formule de politesse bien hypocrite du genre « Je vous prie d'agréer mes meilleures salutations distinguées, cordialement sincères, amitié, meilleurs sentiments, dans l'attente de vous lire, bien à vous cordialement, je vous prie d'agréer, monsieur, l'assurance de ma parfaite considération, de mes sentiments les meilleurs, l'expression de mes salutations distinguées, je vous prie de croire à l'expression de mes sentiments respectueux les plus dévoués, veuillez croire en l'assurance de ma parfaite considération, dans l'attente de votre réponse, je vous adresse mes hommages respectueux et mes remerciements anticipés. J'ose espérer que ma requête retiendra votre attention. Permettez-moi de vous exprimer ma très haute considération. Je demeure votre très dévoué serviteur. Bref, un pur concentré de cagotisme, point final, qui en vers donnerait à cette lettre le bon nombre de pieds. Et puis pour finir, au bas de la lettre, un post-scriptum, contenant une idée de dernière minute, un oubli, une piqûre de rappel ou même une menace. Tout en bas, l'auriculaire masqué, la signature. Un infâme gribouillis que l'on pourrait dessiner avec son pied, mais certifiant la lettre. À la revoyure !

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1: Bah, Martial, c'est pas le moment de faire la fiesta, il reste encore une chanson. 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
2: Au pied de la lettre. Prendre quelque chose à la lettre ou au pied de la lettre, avouons-le, voilà l'une de ces expressions bien typiques de la langue française qui, prise au premier degré, semble plutôt absurde. De quelle lettre s'agit-il là ? Pour le découvrir, il faut remonter à l'origine. L'expression « au pied de la lettre » est une locution adverbiale à qui l'on prête différentes interprétations. Le sens premier est, exactement, littéralement, en suivant le sens strict des mots, sans essayer de le remettre en question, ni en tenter une interprétation figurée, métaphorique ou diluée. Quand on prend quelque chose au pied de la lettre, on considère que cette chose est sérieuse, qu'elle est vraie et qu'elle mérite le respect. Mais déclarer par exemple « ne prends pas tout ce qu'il dit au pied de la lettre » signifie qu'il ne faut pas croire aveuglément tout ce que dit cette personne, ne pas faire le béni oui-oui et gober toute déclaration ou affirmation. On attribue aussi à « au pied de la lettre » le sens synonyme de « scrupuleusement ». Lorsque l'on applique quelque chose au pied de la lettre, cela signifie qu'on le fait de manière rigoureuse, sans la moindre interprétation personnelle. Dans ce sens, cependant, l'expression « à la lettre » est beaucoup plus fréquente. Suivre des instructions à la lettre, suivre une recette de cuisine à la lettre, sans se permettre aucune dérogation. Suivre au pied de la lettre signifie que l'on suit ou interprète quelque chose de manière très stricte et littérale, sans tenir compte du contexte ou du sens figuré. On va donc bien sûr l'utiliser pour souligner que quelqu'un prend les mots ou les instructions trop à la lettre ou interpréter une chose exactement selon le sens littéral des paroles lues ou entendues en dépit du bon sens sans laisser de place à l'imagination ou à l'interprétation personnelle. Cette expression existerait depuis le XVIe siècle. Pour mieux la comprendre, il est important de savoir que « pied » ne désigne pas ici la partie du corps autrement nommée « panard », mais l'unité de mesure, un pied également utilisé par les anglophones pour mesurer 3048 mm précisément et qui est censé représenter la dimension longitudinale approximative du pied gauche humain. Pourquoi faire simple « isontite » ? Loin de la perfide Albion, « au pied de la lettre » trouverait son origine dans la Bible, où le mot « lettre » est employé au sens de signification littérale des mots, clairement opposé à l'esprit, le véritable message ou l'intention dissimulée sous les mots. Mais une origine moyenâgeuse évoquant l'image des moines recopiant les manuscrits ligne par ligne, lettre par lettre, sans rien inventer, avec une fidélité au texte tel qu'il est écrit, est une hypothèse bien plus convaincante que l'allusion d'une origine au bas d'un courrier, d'une missive, d'une lettre, quoi. Mais rien de concret dans l'histoire ne peut vraiment l'étayer. D'ailleurs, que trouve-t-on au bas d'une lettre? Une formule de politesse bien hypocrite du genre « Je vous prie d'agréer mes meilleures salutations distinguées, cordialement sincère, amitié, meilleurs sentiments, dans l'attente de vous lire, bien à vous cordialement, je vous prie d'agréer, monsieur, l'assurance de ma parfaite considération, de mes sentiments les meilleurs, l'expression de mes salutations distinguées, je vous prie de croire à l'expression de mes sentiments respectueux les plus dévoués. Veuillez croire en l'assurance de ma parfaite considération, dans l'attente de votre réponse, je vous adresse mes hommages respectueux et mes remerciements anticipés. J'ose espérer que ma requête retiendra votre attention. Permettez-moi de vous exprimer ma très haute considération. Je demeure votre très dévoué serviteur. Bref, un pur concentré de cagotisme, point final, qui en vers donnerait à cette lettre le bon nombre de pieds. Et puis pour finir, au bas de la lettre, un post-scriptum, contenant une idée de dernière minute, un oubli, une piqûre de rappel ou même une menace. Tout en bas, l'auriculaire masqué, la signature. Un infâme gribouillis que l'on pourrait dessiner avec son pied, mais certifiant la lettre. À la revoyure.
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0: Crépy Plage, l'événement incontournable de l'été, est de retour jusqu'au 2 août au Parc Sainte-Agathe à Crépy. Au programme, détente, jeux, animations et ambiance estivale pour profiter à fond de l'été en famille ou entre amis. Le programme complet est disponible sur le www.crépyenvalois.fr. Un rendez-vous incontournable de l'été à Crépy, Crépy Plage est ouvert tous les jours de 10h à 19h. Mercredi 5 août, le centre socioculturel Les Portes du Valois vous propose une sortie à la mer à Berck-Plage. Rendez-vous à Baie à 6h30 et à 6h45 à Nanteuil-le-Haudouin. Départ de Berck à 17h. Renseignements complémentaires et inscriptions avant le vendredi 31 juillet au 03 44 88 37 90. Jusqu'au 11 novembre, découvrez l'exposition temporaire du musée de l'Archerie et du Valois à Crépy, Archer de la Préhistoire. Plongez au cœur du néolithique pour découvrir le rôle de l'arc dans la vie quotidienne des premiers hommes. Au programme, reconstitution, objets originaux et regard d'experts pour vous dévoiler des archers ingénieux. En parallèle, le musée vous propose plusieurs animations autour de l'exposition. Le programme détaillé est disponible sur le www.crépyenvalois.fr. 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

malheureusement. Qu'importe, JB forgera sa gloire sur d'autres pistes de slalom du monde. Le monde, justement, il va le conquérir par deux fois, en 2011 à Garmisch-Partenkirchen en Allemagne, et en 2015 à Beaver Creek aux États-Unis, deux titres en slalom, et il est le seul double champion tricolore de la spécialité dans l'histoire. En Coupe du Monde, il empochera une petite coupe de cristal, celle du slalom en 2009, et se classera par deux fois deuxième en 2008 et en 2011. Malgré quelques périodes de blessures, le Savoyard est régulier dans la performance. Il y a de nombreuses reprises, il se classera sur les podiums de la Coupe du Monde, dont 9 victoires tout de même. Jean-Baptiste Grange, plus qu'un palmarès, une véritable personnalité à qui on souhaite un bon repos des pistes bien mérité. Allez, on se donne rendez-vous demain pour d'autres histoires d'un jour avec Mémoire Sport.

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1: Bonne nuit les petits, il est 23h.
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1: Midnight, il est minuit.
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1: Eh bien, bonjour à tous les quatre ou à tous les un, on ne sait pas. Et welcome back, j'ai envie de dire. Pour Kitchenette saison 17, on a troqué la mobilette pour une vintage estafette avec manche-disque chromé gourmette plein de sons d'une autre planète. Décollez donc vos étiquettes et comme le chantent nos vedettes Xavier et Guillaume du Barbershop Quartet.
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2: Bravo, en tous les cas, on a allongé la monnaie pour vous avoir. Même si on a une moitié du barbeur, on n'avait pas les moyens d'avoir les quatre. Mais c'est pas grave, on va se cotiser pour la prochaine fois. Top générique.
3: Chanter, c'est ma vie. Chanter, c'est ma passion. Je chante pour mes amis, je chante un peu à l'église, lors des mariages, vous voyez, c'est tout à fait amateur. Et on m'a convaincu de faire un disque. Alors c'est un peu, en quelque sorte, comment dire, une consécration, j'en suis très fier.
4: Kitchenette, la musique côté obscur.
3: J'espère que ce petit florilège de morceaux combien fameux, il y en a pléthore d'autres, mais il fallait faire un choix. Et voilà, et disons place à la musique.

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1: Mais si, c'est chantable, la preuve, vous l'avez fait. Charlie Oleg et le professeur Choron, on vous l'avait fait découvrir il y a quelques émissions. C'était pour rendre hommage, bien sûr, à Charlie Oleg. C'était en 1994. Et c'est à l'âge de 94 ans que nous a quitté Charlie Oleg. En tous les cas, bonjour à toutes, bonjour à tous et bienvenue dans Kitchenette, la musique côté obscur. C'est formidable, comme après une élection municipale où tout est formidable, tout le monde a gagné. C'est soit le nombre de mairies, soit le pourcentage par rapport à la dernière fois, soit le score par rapport à la dernière fois, etc. etc. Tout le monde a gagné, c'est comme chez Jacques Martin. Ou c'est comme les audiences radio, c'est fabuleux. En tous les cas, ben, nous, on a quelqu'un qui a failli être maire, mais qui a préféré rester formidable, et c'est mieux. Et à l'instar de Lionel Jospin, il s'est définitivement retiré de la vie publique pour faire l'émission avec nous. C'est le professeur de Pipeux à la réalisation. Bonjour, professeur.
2: Bonjour, Olivier, ça va ?
1: Ça va, et toi ? Et vous, pardon ?
2: Oui, vous voyez maintenant,
1: mais
2: je
1: oui,
2: suis
1: voilà.
2: Dans la vie publique.
1: C'est ça, effectivement, vous êtes un homme public. Et nous avons avec nous, vous les avez entendus, le grand retour du Barbershop Quartet. Et même si c'est la partie masculine du Barbershop Quartet, on les applaudit. Et voilà, même si on est...
3: Bonsoir. J'adore ce que vous faites.
1: Xavier, welcome back. Xavier du Barbershop Quartet, la basse.
3: Je suis la basse, oui.
1: Et bonjour et bienvenue, Guillaume, le ténor du Barbershop Quartet.
4: Oui, bonjour, je suis le ténor.
3: Bonjour Guillaume.
4: Bonjour à tous.
1: Les voix sont bien identifiées, il manque deux voix féminines,
4: et
1: c'est
4: oui.
1: Bien cela.
3: Mais oui, elles sont dans leur province, vous savez.
1: C'est ça.
3: En région, comme on dit.
1: En région, on salue nos amis des régions, hein, comme toujours. Si on réécoutait un petit peu le fabuleux jingle que vous nous avez fait, je crois, il y a 9 ans maintenant.
3: Oh là là, oui.
1: Comme le temps passe, pour constater un petit peu qu'il y a eu des évolutions, écoutez ce que nous avait fait le barbeur à l'époque.
3: Bonjour, ici Xavier du Barbershop Quartet sur Kitchenette.
5: Bonjour, je suis Bruno du Barbershop Quartet sur Kitchenette. Bonjour, je suis France du Barbershop Quartet sur Kitchenette. Bonjour, je suis Marie-Cécile sur Barbershop Quartet de Kitchenette.
1: Parmi ces quatre voix différentes, quatre tonalités différentes, on l'a bien entendu, baryton, ténor, alto et soprane,
3: yes,
1: c'est ça
3: yes.
1: C'est vous qui faisiez les quatre, hein, c'est ça qui est extraordinaire.
3: Et voilà, c'est ça.
1: Xavier.
3: C'est une prestation dont je suis très fier.
1: Ah oui, qui est restée dans l'histoire de nos jingles.
3: Je m'auto-épate.
1: Marie-Cécile, donc, qui est à l'autre bout, entre guillemets, de l'échelle vocale, est toujours dans le Barbershop Quartet.
3: Oui, elle a toujours été là. Elle a été fondatrice du groupe. Ça a toujours été la soprano et ça restera la soprano. Elle monte très haut dans les aigus, contre ré, je ne sais plus.
4: Mais c'est bon.
1: France, c'est ça qui est parti vers d'autres cieux, à qui on pense toujours lorsqu'on évoque le Barbershop Quartet.
3: Absolument.
1: Et donc, voilà. Il y a Bruno qui est parti dans d'autres jams, j'ai envie de dire.
3: Oui, drôle de jam.
1: Drôle de jam.
3: Ouais, drôle de jam.
1: Vous vous souvenez, professeur, on l'avait reçu pour drôle de jam, qui est un spectacle assez...
2: Mais je m'en souviens, oui.
1: Avec des musiciens, voilà ce qui est la différence.
3: Et deux chanteuses exceptionnelles. Il était là au départ avec Marie-Cécile, il y a plus de 20 ans.
1: Les deux cofondateurs.
3: Ouais.
1: Et là, donc, reset total, changement d'équipe. Deux petits jeunes sont arrivés, donc
4: très
1: Guillaume.
4: Jeune.
3: Ah oui, un petit jeune de 43 ans.
4: Voilà, ça va, très jeune donc.
3: Guillaume Nocture, ici présent, notre ténor.
1: Et une jeune également est arrivée, Clémence, c'est bien
3: oui,
1: ça.
3: Oui,
4: très jeune.
3: Clémence Paquet, elle doit avoir 40 et quelques
4: 44,
3: aussi.
4: 44, ouais.
3: Clémence Paquier, qui est donc l'alto, elle chante alto. Donc pour les néophytes, alto c'est moins aigu que soprano.
1: D'où la génération Barber, ça n'est plus ni chapitre ni opus. Cette fois c'est un reset, c'est presque une petite confrontation sympathique entre générations, les anciens et les nouveaux.
3: Oui, voilà, on a joué là-dessus avec Sophie Forte qui nous a aidé à la
1: Sophie
3: mise en
1: Forte
3: scène.
1: Sophie Forte à la mise en scène qu'on salue aussi.
3: Et à la co-écriture aussi. Et donc, on est parti sur cette idée d'un petit conflit rigolo de génération entre les deux anciens et les deux nouveaux. Et voilà, ça fait le fil rouge du spectacle. Du coup, on est vraiment un spectacle inclusif. Hein,
4: c'est parti de nous, du coup.
1: Oui.
4: Voilà.
3: C'est la vraie histoire. C'est notre vraie histoire qu'on a mis en scène.
1: Ça s'appelle donc Génération Barbeur. Vous pouvez l'applaudir sur Paris les mercredis soirs à 20h50 jusqu'au 22 avril.
3: Absolument.
1: C'est bien ça, c'est au Théâtre de l'Essaillon.
3: Oui, à l'Essaillon.
1: C'est en tournée également.
3: Ouais, il est d'accord.
4: Puis après Avignon, le festival d'Avignon.
1: Vous allez faire Avignon, vous êtes toujours en tournée. Le Barbeur tourne partout depuis des années. Ça fait 15 ans que ça dure, je crois.
3: Même 20 ans.
1: 20 ans même.
3: Mais disons que ça s'est professionnalisé par paliers, et surtout depuis 15 ans. Surtout depuis que j'y suis.
4: Quel talent!
1: Évidemment. Et alors, qu'est-ce que vous nous avez chanté au début? Est-ce que c'était extrait du spectacle ou pas du tout?
4: Pas du tout!
3: Alors, voilà, c'était pour vous illustrer un petit peu l'idée de l'a cappella. Mais comme il n'y a pas les filles, eh ben, on a fait une version masculine à deux voix seulement. On a l'idée de l'a cappella quand même. Donc, pour ceux qui n'avaient pas reconnu, c'était un extrait des Beatles, mais réarrangé façon renaissance, façon classique.
4: Oui.
1: La folle histoire de la musique va se jouer bientôt ou pas en France, à
4: Paris, on a un showcase le 6 mai.
3: Oui, à l'Essaillon toujours.
4: Toujours à l'Essaillon. C'est notre maison. Deuxième,
3: voilà. Donc le petit extrait des Beatles qu'on vous a chanté, ça sera dedans. Parce qu'on explique aux enfants donc le baroque,
4: voilà.
3: Et les époques, toutes les époques de la musique, du Moyen-Âge à nos jours. Et on mélange les époques, donc c'est pédagogique et rigolo. Et donc voilà, là on vous a fait un petit extrait.
1: Habituellement il y a un disque, je ne sais pas s'il est prévu qu'un disque sorte autour de Génération Barbeur,
3: oui,
1: mais...
3: Il est sorti
4: il y a deux jours.
1: Il est sorti.
3: Il y a deux jours. Donc il sera au théâtre de l'Essaillon. Le 1er avril, et ça ne sera pas un poisson d'avril.
1: Très bien, à partir du 1er avril jusqu'au 22. Et en exclusivité, vous allez nous ouvrir plusieurs extraits que vous avez enregistrés, donc en version audio cette fois, du spectacle. On va entendre deux en entier. Dans le sommaire, donc, nous retrouverons, donc, comme je vous l'ai dit, Lucie, qui va nous parler de la vidéo kitsch. Et ce sera un autre hommage à une personne qui nous a quittés, mais pas tout à fait, malheureusement, à l'âge de Chariologue. Il était bien plus jeune. Entre les deux morceaux du Barbeur qu'on entendra, professeur, que se passera-t-il? Xavier doit s'en souvenir, c'est terrible.
2: On va parler du hard kitsch, des artistes qu'on ne passe pas en entier et pour cause.
1: La séquence un petit peu surprise, la battle de son sera entre le professeur et moi, mais rassurez-vous, on ne les passera pas en entier et j'espère que ça ne vous désaccordera pas pour la suite du spectacle en effet. Mais l'émission commence comme chaque semaine par une petite news musicale, c'est la news de la semaine.
0: Qu'est-ce qui se passe dans le monde ? 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
1: Et on va parler d'un autre spectacle qu'on a apprécié et dont on a reçu la principale protagoniste. C'est le spectacle de Emma Krief et ça s'appelle Les Accords de Vénus. Est-ce que ça vous parle, les garçons, Les Accords de Vénus ?
4: Non, je connais
3: Les Accords, je connais Vénus,
4: mais les deux
3: les Accords
4: mélangés.
3: De Vénus, non. Est-ce que c'est la sœur de Bérangère ?
1: Je ne crois pas, mais en tous les cas, elle, c'est une fan de Whitney Houston. Elle fait un spectacle entier autour de Whitney Houston, où c'est une interview où elle reprend les propos de Whitney Houston tout au long de sa carrière. Et là, c'est la carrière d'elle-même, Emma, qu'elle raconte dans Les Accords de Vénus, dans une ambiance très intimiste et cosy. On l'avait découvert, je crois que c'était à la Villette, dans la petite salle de la Villette, la petite loge de la Villette, je ne sais plus comment ça s'appelle à l'époque.
3: Le vestiaire de la Villette.
1: Oui, le vestiaire de la Villette, ou la chambre de la Villette, voilà. Mais là, c'est dans une autre salle très très spécial, puisque c'est à la Divine Comédie tout simplement qu'on retrouve les Accords de Vénus dans une version arrangée, remaniée. C'est toujours un seul en scène et avec son piano de temps en temps. Elle alterne entre, on va dire, stand-up, l'histoire qu'elle raconte, les anecdotes et des chansons au piano, comme ce Bon Courage écouté.

0: Et c'est une alternance évidemment à la fois de rire, d'émotion, on l'entend dans cette chanson, et puis un parcours entre guillemets sinueux, initiatique, que nous raconte Emma Krief. Lorsqu'on est à la fois hypersensible comme beaucoup d'artistes et marqué par la peur de l'abandon, j'ai envie de dire comme beaucoup d'artistes aussi, comment est-ce qu'on arrive à faire de ces petites faiblesses une force? C'est tout l'objet de ce spectacle, les accords de Vénus, dont elle a écrit les chansons, avec à la musique et aux arrangements Mellow Philo. Je ne sais pas si ça vous parle, mais il s'agit de quelqu'un de très connu dans le monde du rap, car il faisait partie des Sages Poètes de la Rue. Ça ne nous rajeunit pas, les Sages Poètes de la Rue se sont fait connaître dans les années 90-2000, et Mellow Philo continue à produire le spectacle, il a fait les arrangements, ils ont écrit beaucoup de chansons ensemble, et on passe un très très bon moment avec Emma Krief, sa voix, sa gouaille, son charme, ses textes, sa virtuosité au piano. Et tout ça en s'adressant directement à nous, plein d'anecdotes personnelles, les rencontres avec aussi les producteurs, le milieu de la musique, de la scène. Donc on vous encourage à voir pour la dernière à la Divine Comédie, les accords de Vénus, ce sera le 4 avril à la Divine Comédie, les accords de Vénus avec Emma Krief. De la musique et également de la comédie un petit peu comme vous. Comment est-ce que, Guillaume, vous avez intégré le Barbershop? Est-ce que vous avez eu droit à un casting, justement?
1: Oui, mais oui. Peu,
0: voilà, plusieurs épreuves, j'ai envie de dire.
1: J'ai eu une belle épreuve, parce que du coup, c'était Xavier qui m'a mis sur le projet. Et du coup, j'ai dû chanter devant Marie-Cécile, qui était là, avec Xavier, pour vérifier mon timbre, pour voir si j'avais travaillé avant. Et voilà, et du coup, je les ai reçus chez moi.
0: C'était chez moi. Vous avez reçu le jury chez vous.
1: J'ai reçu, c'était très bon. Et du coup, j'avais fait du café et j'avais fait une quiche. Et alors là, ça a cartonné, parce que du coup, ils avaient la quiche. Non, c'était parfait.
2: Non, mais c'est vrai que Marie-Cécile, elle savait que Guillaume était chouette. En plus, moi, j'en avais parlé. Moi, j'avais
0: ça
2: déjà
0: vous
2: beaucoup
0: déjà
2: travaillé
0: ensemble,
2: avec Guillaume.
0: Ouais.
2: C'était aussi pour savoir si les timbres correspondaient au Barbershop Quartet. C'est important que les timbres soient bien coordonnés. Faut pas qu'il y en ait un qui dépasse trop de l'autre. Il faut que ça soit rond et doux. Donc, faut savoir. Voilà, c'était aussi pour savoir si Guillaume.
1: J'étais capable.
2: La couleur vocale de Guillaume passait bien dans le groupe.
1: C'était une unité, ce qui nous importait surtout.
0: Et donc la quatrième, c'est une alto, et pareil, elle est arrivée à peu près en même temps que toi, je crois,
1: oui.
0: Guillaume, amenée
1: ouais.
0: par Marie-Cécile, là, pour le coup,
2: voilà.
0: Clémence.
2: C'était une amie de Marie-Cécile, elle avait

0: Là, il y a des années de travail. Là.
1: Ah ben oui, oui, oui.
0: Là, il y a 10 ans de travail.
2: Je reconnais l'harmonica.
1: Évidemment, sur scène, il y a une sacrée chorégraphie.
2: Surtout là.
0: Ah oui, là, on fait de la danse country. Oui, je tue une vache. Oui.
1: C'est évidemment, ça prend une autre ampleur sur scène, c'est un petit peu plus long aussi, il y a des interactions entre vous également.
0: Et avec le public, on joue beaucoup avec le public aussi.
1: Et ça, je ne sais pas ce que vous faisiez avant.
0: On le faisait moins.
1: Le public peut même peut-être monter sur scène.
0: Oh oui,
2: on
0: ne
2: dit rien.
0: Oh oui.
1: Et ça, c'est une nouveauté. Et le fait que vous changez de place aussi, c'est également une nouveauté.
0: Il y a beaucoup plus de comédie dans ce spectacle et de mise en scène. Donc, c'est un vrai spectacle. Alors qu'avant, ça marchait très bien, mais c'était plus un tour de chant un peu déguisé.
2: Amélioré.
1: Xavier Vilsack et Guillaume Nocture sont avec nous.
2: Bonsoir.
1: Accompagnés donc de Clémence Paquier. Et bien sûr, l'inénarrable et inamovible Marie-Cécile Robin, héros.
3: Bonsoir, je suis inamovible.
1: Co-fondatrice du spectacle et à qui il arrive plein de choses, et à vous tous aussi, chacun développe un personnage très précis dans ce...
2: Oui, il évolue au fur et à mesure.
1: Ouais, avec,
2: c'est vrai.
0: Ah, c'est le Brésil.

0: Là, il y a 6 mois de travail là, sur ce.
1: T'as fait un stage d'ailleurs.
0: Ouais, je fais un stage à DAS. Hein.
2: Le Barbershop Quartet, donc en tournée également. Et on va citer quelques dates. Vous serez le 10 avril du côté de Münster. C'est
1: oui,
2: bien ça.
1: Oui, manger du fromage.
0: Ah oui, dans l'Est.
2: Vous vous baladerez également dans la Haute-Vienne, dans le 87, le 29 mai. Alors la ville.
1: Saint-Yrieix, quoi.
2: Saint-Yrieix. Ouais. Et ensuite, le 6 juin, vous serez cette fois en Ardèche, à
1: Roiffieux.
0: Roiffieux, bien sûr.
1: Roiffieux, ami Roiffieux, venez.
2: Et puis donc, tout le mois de juillet à Avignon.
0: Ah oui. Oui, un festival d'Avignon.
1: À l'Arrache-Cœur, au théâtre de l'Arrache-Cœur.
0: 18h30.
1: 35. 18h35.
2: Et pour finir, vous serez en Gironde, donc à la toute fin juillet, le 29 juillet. Ce sont les dates que nous avons pour le moment.
1: Ouais, à Vianne.
0: À Vianne.
2: En Gironde, à Vianne. On reparlera avec vous, avec le professeur, et puis on rappellera également les bases du Barbershop Quartet qui sont bien rappelées dans ce spectacle, parce qu'il faut un petit peu rappeler aux jeunes où est-ce qu'ils mettent les pieds, n'est-ce pas ?
0: Exactement.
2: Donc c'est pas n'importe quoi le Barbershop, en effet. La musique, on dit la Barber Music.
3: Oui, oui.
1: Et le style Barbershop.
2: Mais avant, on va passer donc avec Lucie qui nous rejoindra à la deuxième rubrique de l'émission. Vous avez les images sur kitchenette.fr et c'est un hommage, c'est la vidéo kitsch.
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2: Et si Charlie Oleg nous a quittés à 94 ans, eh bien c'est presque 40 ans plus jeune que nous a quitté Bruno Salomon, membre d'un quintet, les Nous c'est nous entre autres. Et là donc on va replonger aux origines entre guillemets. Il était question de boys band avec Lucie effectivement il y a 2 semaines. Mais là c'est un boys band vraiment qu'on aime écouter avec plaisir puisque c'est le boys band des Nous c'est nous. Mieux encore que les vrais, j'ai envie de dire, les Nous c'est nous, c'est-à-dire Bruno Salomon, Jean Dujardin et les 3 autres dans Kitchenette.

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1: Ils le font, les barbeurs.
2: Oui, on tape sur les miches.
1: Sur leurs miches, donc c'est bien. Ils sont disciplinés. Tout de suite, voilà, ils suivent les jingles. C'était donc les Nous, c'est nous, avec donc Bruno Salomon, à qui on rend hommage, Jean Dujardin, Eric Collado, Eric Massot et Manu Joucla. C'est bien ça. Et vous entendez la voix de Lucie. Bonjour, Lucie.
3: Salut, Olivier. Salut, tout le monde.
2: Bonjour, Lucie.
4: Bonjour, Lucie.
5: Bonjour, Lucie.
1: Donc je te présente Xavier, donc du Barbershop Quartet.
2: Bonjour.
1: Baryton.
3: Salut Xavier.
1: Le ténor du groupe, c'est Guillaume.
6: Bonjour Lucie.
3: Donc, bonjour Guillaume.
1: On a la moitié féminine du barbeur, le professeur de Pipeux est là. Et féminine. Tu voulais donc nous parler donc des Nous c'est nous, et en particulier de l'un d'entre eux évidemment.
3: Bah, c'est ça, je voulais faire un hommage à Bruno Salomon. Que donc certains connaissent forcément quand il a commencé au Carré Blanc avec cette petite troupe que tu as citée il y a quelques instants de Jean Dujardin et Eric Massot. Donc on reste complètement dans un esprit bon enfant. Je reste un petit peu aussi dans ma sphère de groupe, hein, et de trio, comme la dernière fois j'avais pris les Two Beat Three, n'est-ce pas?
1: Mais là, donc c'est un boys band qu'on aime bien, là, pour le coup, enfin, qu'on préfère, qui nous fait plus marrer, en tout cas.
3: On reste dans un trio, mais qui, justement, je parle des Two Beat Three, parce que dans le clip des Nous, c'est nous, donc, ils se moquent un petit peu, évidemment, avec un esprit clairement bon enfant et bienveillant de ces groupes boys band de l'époque. Donc, c'est une jolie parodie, quoi, où ils chantent et ils dansent. Et c'est assez marrant. Ils ont tous des t-shirts orange pour ceux qui cliqueront sur le lien et regarderont le clip.
1: Et Bruno Salomon avait tous les talents, hein, on peut le dire.
3: Oui, c'est ça. Donc, Bruno Salomon, après cette petite troupe, ils vont se séparer tous. Il y en a certains qui vont se retrouver à l'affiche, comme Bruno Salomon et Jean Dujardin, dans le fameux Price the Nice, où Bruno va jouer Igor Dosgor. Pour la référence. Eric et Bruno, ils vont prendre un autre chemin, plus télé et planche, quand Jean Dujardin, lui, va être sur le cinéma. Dans tous les cas, très bonne amie. Et on va retrouver Bruno Salomon dans la fameuse série Fais pas ci, fais pas ça. Ils en ont parlé ces derniers jours, justement, en hommage à Bruno Salomon, de tous ces épisodes. Voilà, donc j'ai voulu choisir le Nous c'est nous en hommage évidemment à Bruno Salomon, parce que je trouve que ce clip est assez drôle et on retrouve un petit peu clairement cet esprit gentil, bienveillant, bon c'est l'adjectif du moment mais vous avez compris, et joyeux. Donc voilà, j'espère que ça vous a plu autant qu'à moi.
1: Tous les deux, Salomon et Dujardin, sortaient vraiment du lot du groupe. Ils avaient une même énergie, une même folie, une même jeunesse aussi. Et franchement, l'Oscar de Dujardin, si les trajectoires avaient été un peu différentes, il aurait presque pu l'avoir, Salomon. Ils étaient vraiment, entre guillemets, sur les starting blocks, tous les deux.
3: Bon, après, il a très bien réussi avec Fais pas ci, fais pas ça. Hein.
1: Oui, dans un autre...
3: C'est une série qui a cartonné. Quand même fait le monde entier aussi. Alors certes, il n'y avait pas d'Oscar pour cette série, mais elle a quand même traversé plusieurs continents.
1: Et c'était un homme de voix off.
3: Et de théâtre, ouais.
1: Toutes les voix off de leur sketch. Le Burger Quiz d'Alain Chabat, c'était sa voix. Et puis de doublage aussi. Il a fait beaucoup de doublage, de dessins animés notamment.
3: Ouais, il est plus de l'ombre, on va dire, que de la lumière.
1: Ça vous a ému, on sent quand même, Lucie, également, cette disparition impromptue
3: en fait,
1: pour ceux qui ne les connaissaient pas.
3: Tous aussi comme des dominos là depuis une semaine, c'est quand même assez dingue. Donc, Bruno Salomon, ça m'a choqué. Voilà, m'a choqué parce qu'effectivement, même si je le connaissais pas personnellement, je trouve qu'il dégageait quelque chose de gentil, ce qui n'est pas toujours le cas de certaines personnalités ou de célébrités, mais je sais pas ce que vous en pensez, mais je trouvais qu'il se dégageait quelque chose de très simple chez Bruno Salomon. Et j'aimais bien, voilà, ce côté où je prenais pas au sérieux non plus, mais avec une telle gentillesse. J'étais complètement choquée le jour de sa disparition.
1: Il y a un monsieur, Lucie, je sais pas si vous avez vu, qui a repris cette chanson avec guitare pendant qu'il était mené vers sa toute dernière demeure, c'est-à-dire la chanson des Nous c'est nous. Old Olaf a repris la chanson des Nous c'est nous comme ça en a cappella avec guitare.
2: En acoustique, tu veux dire?
1: Voilà, en acoustique, pardon, avec guitare, pas tout à fait en a cappella. Mais justement, il y a des gens qui ont repris une chanson d'Old Olaf en a cappella dans le spectacle Génération Barbeur, et c'est le café d'Old Olaf. Voilà, ça nous fait un petit lien avec le barbeur. Qui est le soliste dans cette chanson? Ce serait
2: c'est
1: pas Guillaume, vous,
2: Guillaume?
6: Si, pareil.
2: Guillaume le ténor.
6: Parce que je suis assez excité dans ce spectacle.
2: Mais même dans la vie, hein.
6: Oui.
1: Oui,
2: que... Il n'a pas besoin de café. Hein.
1: Et pourtant, là, il en a besoin dans cette chanson, mais il en abuse un petit peu. Le café d'Oldelave par le barbeur pendant quelques secondes. Écoutez.

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1: Au moins, on va pas dire comment ça se termine. Vous êtes très énervé à la fin de cette chanson.
0: Ah oui, je fais bien ça. Mais je dis pas à la fin comment ça se termine.
1: Un des tournants du spectacle.
2: C'est presque le clou du spectacle.
0: Oui. C'est le moment, c'est l'apex, comme on dit.
2: Le climax.
0: Le climax.
1: Et Xavier faisait remarquer que c'est la basse qui faisait tout, c'est ouais, ça.
2: Oui,
0: dans
2: tout
0: est dans la basse.
2: Très humblement, oui.
1: Lucie, est-ce que vous avez quelques petites choses à dire à nos deux invités qui représentent la partie masculine du barbeur, hein, et du coup, il manque leurs deux camarades féminines, mais le barbeur est bien représenté malgré tout.
3: Bah, en fait, comme je parle donc, d'une bande, enfin d'un trio, voilà, des nous, c'est nous, est-ce que vous aussi, c'est parti d'une amitié et vous avez fait donc cette troupe de barbeurs, ou est-ce que voilà, c'est de casting en casting et vous êtes composé entre comédien, je sais pas voilà, si ça reste aussi un esprit d'amitié et de bon enfant, et si c'est à partir de ça que vous avez écrit donc cette pièce.
2: Pour répondre à ta question, Lucie, c'est un peu les deux. Moi, tout départ, il y a 15 ans, j'avais passé une audition classique. Voilà. Et puis, quand on a renouvelé un peu l'équipe, on en a pris deux nouveaux il n'y a pas longtemps. Et là, j'ai intégré mon vieux pote Guillaume à mes côtés, avec voilà. Qui on est des vieux copains. Et donc, voilà, c'est un doux mélange, mais bon, à force de se fréquenter comme ça, je peux dire cette fois-ci que dans cette équipe, on est une vraie équipe de potes.
3: J'ai pas vu, mais les extraits que Olivier nous a envoyés, en tout cas, je trouvais ça assez joyeux, assez léger. Enfin, on a besoin de votre bonne énergie, mood-là, quoi.
2: Oui. Et puis c'est d'abord un spectacle d'humour. Hein. Si on faisait un festival, on serait dans les festivals d'humour et pas de musique. C'est d'abord un spectacle humoristique.
1: Ah oui, on se marre énormément.
2: Voilà, le vocabulaire, on va dire, c'est la musique, mais là, on est là pour rigoler.
0: Oui, oui.
3: Bah, c'est bien, il faut.
2: D'ailleurs, Lucie, vous êtes un invitée.
0: Oui, bien sûr.
2: C'est un soir, il n'y a pas d'enfants.
1: Un mercredi. Ah. Un mercredi.
3: Mais oui, non, mais ouais. C'est mercredi ou pas.
1: C'est ça, ben voilà, c'est ça.
3: C'est le tournage qui a traîné. Sinon
2: ah, il faut se débrouiller, écoutez.
1: Exactement. Lucie, c'est une histoire d'amitié pour nous aussi, donc on a hâte de vous retrouver la semaine prochaine.
3: Oui.
1: Avec le professeur.
3: Tout à fait. Et avec ou sans babysitter.
1: Et on profite également de votre présence pour faire, et je pense que le professeur sera d'accord, un gros gros bisou à notre camarade Agnès également.
3: Bah oui.
4: Il est d'accord, le professeur.
3: Énormément.
1: Bisous, Lucie. Gros bisous à toi, Lucie.
3: Et
1: à très, très bientôt.
3: À bientôt, la petite troupe. Voilà, comme ça, je pourrai vous voir en coulisses et on pourra se serrer la main en live.
0: Avec plaisir.
2: Avec plaisir.
3: En tout cas, bonne continuation à tous.
1: On a déjà commencé à parler avec nos invités. Il est temps de remettre les bases, les fondamentaux de ce qu'est le barbeur. Ce sont nos artistes invités de la semaine, Xavier et Guillaume, la part masculine mais non négligeable du Barbershop Quartet.
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1: Alors, quelles sont les bases du barbeur? Eh bien, c'est très simple. C'est de la cappella, c'est de l'harmonie vocale.
2: Tout à fait.
1: C'est de la barbe aussi.
2: C'est de la barbe.
0: Beaucoup de barbe.
2: Ah, je peux dire
0: texte.
2: Mon petit texte explicatif du début.
0: Bien ça, sûr. Ça pose les bases.
2: Ah oui, ça pose les bases. Alors, le barbershop est un style musical né dans les échoppes de barbiers dans les années 1930, où les clients, uniquement des hommes, en attendant de se faire tailler la barbe ou couper les cheveux, entonnaient des chansons a cappella à plusieurs voix, dans des harmonies toujours plus sophistiquées, créant ainsi le style.
1: Et vous souscrivez à tout ça, Guillaume? Il a fallu que vous,
2: il est d'accord.
1: Vous connaissiez également un petit peu le style barbeur avant d'intégrer la troupe.
0: Oui, bah, je connaissais parce que j'avais vu les spectacles avant.
1: Donc vous étiez spectateur avant.
0: Ah oui, mais je connaissais le phénomène.
1: Oui.
0: Et les phénomènes aussi. Donc, du coup, j'ai adhéré tranquillement à ce style.
1: On parle un petit peu de vos deux personnages. Donc on sait, vous faites partie des anciens Xavier, vous faites partie des nouveaux Guillaume, mais ça ne s'arrête pas là. Vous êtes un petit peu énervé par le café et vous rebellez un petit peu dans le spectacle.
0: Ah
1: on
0: oui,
1: peut
0: oui,
1: dire
0: oui.
1: ça comme ça.
0: Au début, je suis très sage. Je suis avec Clémence, on suit les règles, on suit le style barbershop avec de l'humour. Puis à un bout d'un moment, il faudrait que ça swing un peu, que ça bouge un peu, parce que là, ça commence à être un peu mou. Et puis voilà, il se passe un petit déclic et puis même Marie-Cécile,
1: la gardienne du temple,
0: elle se dit « Mais oui, mais moi aussi je suis moderne. » Et du coup, on la découvre un petit peu autrement et nous, ça nous surprend. Mais dis donc.
1: Avant d'encaner Marie-Cécile, il vous entraîne un peu vous-même, Xavier, j'ai l'impression, et vous vous dites « Tiens, et si j'intégrais un premier projet de chanson de mon cru dans le spectacle ?»
2: Ah mais oui, ah, oui, oui, oui, oui. Je propose, alors je ne sais pas si Marie-Cécile apprécie, mais à un moment donné, je propose une création qui donne à peu près ceci. Le petit barbu qui chantait toute nue n'était pas si nue. Sa barbe touffue cachait ses attributs, car c'était un tout petit barbu.
1: Et ça marche.
2: Alors ça marche.
1: Tout le monde adhère.
2: Ça marche.
0: Oui.
1: Disons que c'est en discussion.
0: Il fait un effort.
2: Oui.
0: Et il est content.
2: Donc mais moi, j'ai le rôle un peu du faillot au début.
0: Il ne sait pas dans quel pied danser.
2: Et puis après, je me laisse embarquer par la jeunesse.
1: C'est ça. Vous vous laissez un petit peu encanailler. En effet, toutes les interactions entre les personnages, c'est ce qui fait aussi le sel du spectacle. Et le public est beaucoup mis à contribution. On l'a dit tout à l'heure. Parmi les extraits que vous nous avez confiés et qui font partie du tout nouvel album, il est question de beauté et de mocheté.
0: En fait, c'est un moment où elle dit... Mais moi aussi, j'ai connu ça, la beauté, il n'y a pas si longtemps. Et du coup, elle fait cette chanson qui s'appelle Ex-Bombe.
1: L'air, vous allez sans doute le reconnaître tout de suite.

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1: On peut même faire de la dance et de la boîte à rythme tout en restant barbeur et avec uniquement. Là, on peut parler de beatbox. Là, pour
2: ah là, oui.
3: Oh, quasi. Oui, c'est pas du vrai beatbox. Voilà,
4: qu'il est modeste.
3: Mais on s'amuse avec ça.
1: Il attend désespérément qu'un poil lui pousse sur le menton pour pouvoir lui aussi faire du barbershop. C'est le professeur depuis peu. Alors, troisième passage du barbeur, déjà, qu'est-ce que vous inspire ce reset, ce renouveau?
5: C'est Sophie Schwartz qui est encore mise en scène.
1: Oui. C'est la première fois d'ailleurs, je crois.
5: Oui. C'est la première fois. Quelle est l'influence de Sophie Schwartz sur vos choix par rapport à la mise en scène?
3: Quelle est l'influence? Il y a beaucoup d'influence. Enfin, en fait, comment dire? On a tous participé à la mise en scène, mais Sophie Forte, elle a mis son grain de sel, sa patte.
1: Vous bougez plus qu'avant?
3: Oui,
5: Il y a plus de comédie,
3: plus d'écriture. Il y a une vraie petite histoire, il y a un fil rouge.
2: Oui, puis disons qu'on essaie des choses, et après Sophie a dit, ça, on garde. Si on n'avait pas de metteur en scène, ben, elle ne garderait peut-être pas ça, dirait bah non, ça on l'enlève, enfin il n'y aurait rien. Mais là au moins on construit les choses comme ça.
3: Elle a son style en mise en scène en plus. Mmh.
5: Donc c'est vous qui proposez, c'est elle après qui dit oui ou non. C'est pas
2: elle propose aussi.
1: Elle a écrit pas mal de chansons.
2: Oui, voilà.
3: Mais c'est vrai qu'en répétition, c'est souvent un peu ce qui se passe. On propose et elle filtre.
5: Oui. Ah, c'est une mission de filtrage, voilà.
1: Elle vous connaissait d'avant, elle connaissait déjà les anciennes versions du spectacle, vous l'aviez déjà côtoyée peut-être un petit peu avant.
3: Alors moi, Sophie Forge, je la connais depuis 1988.
1: Ah oui, d'accord, ah oui. Donc oui. C'est carrément l'époque de la classe quand elle
3: était
1: dans la classe.
3: Et en fait, c'est moi qui l'ai apportée dans le groupe quasiment, hein, oui.
2: En
3: parlant comme ça, on s'est dit, mais bon sang, mais bien sûr, c'est Sophie Forte. Quand on cherchait un metteur en scène, et d'ailleurs je trouve ça intéressant que ce soit une metteuse en scène.
1: C'est vrai.
3: Parce que le groupe est mixte, il n'y en a pas tant que ça des groupes mixtes.
1: Ouais.
3: Surtout dans le barbeur, les vrais groupes de barbeurs, il n'y avait que des hommes avant.
1: Ça c'est l'un des prérequis, c'est la parité.
2: La parité.
1: Pour
3: y a
1: pouvoir
3: la parité.
1: Avoir tout le spectre.
3: Il y a la parité homme-femme et la parité jeune-vieux.
2: Voilà.
1: Donc c'est Sophie et donc Raphaël Calandreau, on l'a dit tout à l'heure, qui a écrit pas mal de chansons.
3: Oui,
1: aussi,
3: c'est un très très bon co-auteur et arrangeur aussi.
1: Mais ce qui n'a pas changé, c'est qu'il faut quand même la tonalité au début, et il y a le petit instrument.
3: Le petit
2: diapason.
1: Chacun un peu le sien.
3: Qu'est-ce que vous voulez comme note? Je vous fais un la. Un la. Voilà, vous voyez.
1: Et tout de suite, tout le monde est sur la même
2: note. Et voilà.
3: C'est très pratique.
2: On sait la note de départ, et après, chacun fait son petit truc dans sa tête pour savoir quelle note on enchaîne.
1: C'est pas un gag, hein, ça vous sert vraiment.
3: Ça sert
1: vous
3: vraiment. Oui.
2: Ah oui.
1: Ça sert vraiment, effectivement.
2: Sinon, on partirait chacun sur une autre note.
1: Ah,
2: là,
1: oui,
2: ce
1: oui,
2: serait
1: voilà,
2: pas la même.
1: Cacophonique.
3: Il faut la bonne tonalité parce que si c'est trop bas, bah, moi, ça va devenir trop bas pour moi. Si c'est trop, ça va devenir trop pour Marie et Cécile. Là, c'est vraiment au demi-ton près. Hein.
1: Et les deux nouveaux sont justement au milieu, entre guillemets, ténor et alto.
2: Oui, c'est des voix un peu intermédiaires. Oui.
1: Difficile du coup de s'insérer dans ces voix-là, beaucoup d'ajustements, de répétitions forcément.
2: On dit souvent que c'est les voix qui bougent, qui font que l'harmonie...
1: Qui font le lien, comme on dit.
2: Oui, du coup on a la mélodie, plutôt la soprano, la basse qui tient l'harmonie, et entre deux, voilà, on bouge ce qui...
3: C'est pas le plus facile, ténor et alto.
2: Non, parce que du coup, c'est pas les thèmes qu'on retient, forcément, c'est une autre mélodie qui se dessine. On se concentre surtout au début, puis après, on écoute l'ensemble. Et c'est ça qu'il faut arriver à faire, c'est-à-dire d'entendre une unité, et pas se concentrer que sur sa voix.
3: Et quand t'es sur scène, faut avoir une oreille pour bien écouter les autres. Mais il faut garder l'autre oreille pour s'écouter soi aussi.
2: C'est ça. Ce qui est fou, c'est que maintenant, en le faisant, les départs, il y a juste... on se regarde même plus, c'est-à-dire qu'il y a des gens qui applaudissent entre les chansons des fois, et puis il y a juste une respiration, et tout le monde part en même temps. Et voilà, c'est des trucs comme ça.
3: 3 à 4, même plus besoin de
2: faire.
3: Même plus
2: besoin de se regarder, c'est juste on se sent, on arrive à se sentir quoi, avec une respiration.
3: C'est marrant parce que la toute première chanson, on la chante dans le noir. Et on part quand même ensemble.
1: Ah ouais, il n'y a jamais de contre-temps, c'est toujours...
2: C'est à force de le faire aussi.
1: Ils sont tout à fait synchrones, et pour rappeler les bases, puisque c'est la thématique de ce moment dans l'émission, il y a un pur barbeur qui s'appelle C'est la fête.
3: Oui, il explique, c'est presque un générique. Quoi.
1: C'est la fête par le Barbershop Quartet, composé de Xavier Vilsette et Guillaume Nocture, avec nous cette semaine, mais également de Marie-Cécile Robin-Hérault, la soprano, et de Clémence Paquet,
2: oui.
1: L'alto. Dans Kitchenette, ils sont là tous les quatre, les basses du barbeur.
6: On

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1: Et que vous soyez barbu ou non, que vous soyez homme ou femme, quelle que soit votre génération, vous prendrez un plaisir fou à les applaudir. On l'a dit tout à l'heure à Paris, au Théâtre de l'Essaillon, tous les mercredis à 20h50 jusqu'au 22 avril inclus. Puis ensuite, on l'a dit, le 10 avril à Münster, le 29 mai en Haute-Vienne, le 6 juin, ce sera en Ardèche et à Avignon pendant tout le mois de juillet. Mmh. Et pour finir le mois de juillet, donc le 29 juillet, ce sera à Vrannes, donc
2: Vianne,
1: en Gironde.
2: Vianne, ouais.
1: Vianne, pardon, en Gironde. Je ne pourrais pas être dans le barbeur, je n'arrête pas de fourcher cette semaine.
2: Nous aussi.
3: Nous aussi, hein.
1: D'autres dates à venir sur donc le site du Barbershop Quartet. Oui. Vous tapez Barbershop Quartet, vous tombez sur votre,
3: sur Google, on le trouve direct.
2: Génération Barber, en fait, plus précisément.
1: Ils ont amené un renouveau aussi, Guillaume et Clémence, au niveau vestimentaire, look ou pas? Ou bien vous êtes resté, on va dire, classique?
3: Ah, on reste classique au début. Après, on verra.
2: Ah, il y a une surprise.
3: Mais on dit rien.
2: Il y a une surprise.
3: Mais nous, au début, on est sage, hein, on écoute.
1: Vous cachez bien vos jeux.
2: On est habillé un peu années 30-40.
3: Oui.
2: C'est vintage.
1: C'est vintage, ce sont des jolies cotonnades de mi-saison sympathiques.
3: Oui, les petites cotonnades.
2: Voilà. Oui, on est sur un petit tricot. Ça respire en même temps, ça tient chaud, c'est bien.
3: Un voilà. Petit damar.
1: À Avignon, vous retirez un peu les gilets ou quand il fait très très chaud?
3: Ah non, on est
1: non, vous les gardez quand même.
3: On n'a pas le choix.
1: Pas le choix.
3: Quelle tristesse.
2: Vive la clim.
1: C'est vrai. On va donc découvrir aussi ce qui clôt le spectacle du Barbershop Quartet. La part belle sera faite justement aux filles qu'on va entendre. Et en particulier Marie-Cécile, qui est le principal objet, je crois, de ce titre final. Mais avant, je ne sais pas si vous vous souvenez, Xavier, de cette rubrique un petit peu qui fait mal aux oreilles, là, pour le coup. Il ne s'est pas du tout harmonisé. Heureusement, on ne les entend pas en entier et pour cause. Le hard kitsch.
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1: On parlait un petit peu de Jospin, notamment, qui avait été battu en 95 par Jacques Chirac et qui on avait vu dans les rues de Paris défiler comme ça dans sa CX, je crois, à l'époque, dans sa voiture, poursuivi par un journaliste, Jacques Chirac. Et qui on a vu dans Paris, qui faisait une traversée de Paris également, juste après avoir gagné, le nouveau maire de Paris, Monsieur Grégoire, mais cette fois en vélo. En Vélib. Alors, pour ceux qui nous écoutent hors de Paris, Vélib, c'est le vélo en libre service. Souvent, il ne marche pas, mais là, je ne sais pas pourquoi. Il en a trouvé qui marchait, puis il en a même 10 autour qui marchaient aussi. Il a été lui-même poursuivi par des journalistes qui répondaient à leurs questions, mais on n'a pas entendu le début de l'interview du nouveau maire de Paris, Emmanuel Grégoire. Voici en exclusivité pour Kitchenette ses premiers mots, juste après sa victoire en Vélib à Paris.
5: Si je peux vous donner un conseil.
1: C'est quoi le conseil?
5: Faites du Vélib la nuit sous extasy.
1: Ah, peut-être pas non plus, on va peut-être pas aller jusque-là.
2: C'est marrant cette
1: chanson. À Paris, bien évidemment, c'est là où il y a le Vélib.
5: Faites du Vélib la nuit only.
2: Philippe Catherine.
1: C'était bien, c'est Philippe Catherine en 2010. Paris Vélib, un magnifique clip. Pour le coup, lui, il triche un peu dans un studio avec un fond vert et ça défile derrière lui. Donc, c'est un Vélib qui, ancienne version, mais qui ne bouge pas. Tandis que le nouveau maire de Paris,
3: il n'avait pas de fond vert.
1: Non, il n'y a pas de fond vert, il conduisait vraiment. Donc, en tous les cas, je ne sais pas si ce sera un nouveau maire.
6: Je pense que ce n'était pas prévu en plus. C'est beau, je trouve.
1: Mais en tous les cas, pour le Paris-Roubaix, il sera fin prêt. On enchaîne donc avec vous pour terminer ce Hartich, professeur depuis peu. Alors, est-ce qu'il sera à vélo, à cheval, à trottinette, en avion, en moto?
6: Il s'appelle Davli, ça date de 1981, oui. Et ça s'appelle Au hasard. En fait, ça aurait pu être bien, vous allez comprendre pourquoi.
1: Mais ça finit par dérailler. Non, ça n'aurait pas pu être un bon titre.
6: Si, ça aurait pu être un bon titre. T'aimes pas les années 80, c'est ça?
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1: Non, ça n'aurait vraiment pas pu être un bon titre.
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1: Est-ce que c'est vrai qu'il a passé le casting du barbeur, celui-là, mais qu'au bout de 10 secondes, vous l'aviez arrêté?
6: Le problème, c'est un peu au niveau de la chanson, de la voix.
2: Et les rimes.
6: Et des rimes,
1: et l'extraordinaire tonalité aussi.
7: Bonjour amour.
1: Il a une façon de dire bonjour.
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6: Ah, il est pire que quand je l'avais écouté à la maison, j'avoue. Hein. Je l'avais surestimé, tu vois.
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1: Mais c'est bien, c'est le sens de la métaphore, j'ai envie de dire.

0: Alors lui, il a été élu dans quelle commune, professeur?
1: Au revoir.
2: En fait, il y a sa
0: photo. Au revoir, il nous dit déjà au revoir, mais tant mieux.
2: Il y a sa photo sur la pochette. Il est très souriant, tu vois, ça aurait pu être une affiche électorale.
0: Il a plus de sourire sur sa pochette que dans sa voix, je pense qu'il a tout donné.
2: Bah, c'est vrai qu'il est un peu déprimé.
0: Et puis on sent qu'il...
2: Je vous rappelle qu'on est en 80. Hein.
0: Voilà, c'était la fin du disco.
3: C'est une bonne excuse.
0: Voilà, c'est ça.
4: Et toi, la paix.
0: Ah, ça nous met dans une pêche, là. Avec tous les morts qu'on a cités, là, on a le moral remonté, c'est dingue.
4: 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Dans toutes les contrées. Dans toutes les langues.
0: Non, pitié.
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0: Eh bien,
2: nous aussi, voilà.
0: Très bien. On a parlé de sourire dans la voix. Le sourire, c'est l'une des grosses thématiques aussi du Génération Barbeur. Comment faire sourire...
5: Cécile.
0: Mme Cécile, comme vous dites.
5: C'est Mme Cécile.
3: Oui, parce qu'elle a son personnage de vieille rombière revêche.
0: Carmen Cru, elle disait elle-même, d'ailleurs.
3: Ouais. Et puis, l'idée, c'est de la faire sourire. Alors, c'est difficile à jouer parce que comme on fait des blagues et parfois on improvise des choses pas prévues, des fois, la comédienne a vraiment envie de rire, mais le personnage ne doit pas rire. Donc ça, c'est rigolo.
5: Ça, c'est dur.
3: Et les gens s'en rendent compte. Donc ça, c'est marrant.
0: Et puis, on l'a reçu, c'est une personne souriante, voire rieuse également.
3: Ah, mais dans la vraie vie,
0: Marie-Cécile.
3: Elle est beaucoup plus gentille que son personnage.
0: C'est ça. Parfois, les gens ne la reconnaissent pas quand elle sort de scène.
3: Ah, mais finalement, vous êtes jolie.
0: Mais finalement,
3: vous savez sourire.
5: C'est ce qui sort à la fin, souvent. Ouais.
0: Effectivement. Et
3: ou alors, ils ne la reconnaissent pas du tout.
0: Et ça passe comme ça.
5: Il y a eu ça.
3: Ça lui est arrivé qu'il y a quelqu'un qui lui dise « Oh, dis donc, alors, celle qui joue la vieille, elle est top. Hein. »
5: Elle était juste à côté.
3: Et puis, elle dit « Bah oui, c'est moi. »
0: C'est là qu'on voit que c'est une excellente comédienne, comme vous également. C'est pas que de la chanson, c'est de la comédie aussi. Hein,
3: et là, pour le coup, elle a été très bien coachée par Sophie Forte.
0: Génération Barbeur, vous nous aviez confié, cher Guillaume et cher Xavier, un dernier extrait.
6: C'est bon, mais ça colle dans les dents. La chanson friandise.
0: Les questions de Marie-Cécile toujours, c'est un peu pour la rendre heureuse.
3: Pour lui faire
5: des bisous
3: partout.
0: C'est vrai que ça fait du bien, les bisous. Le Barbershop Quartet dans Kitchenette. 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

0: Et ça va mieux après tous ces bisous, alors finalement le sourire arrive un petit peu.
1: Ah, oui, on termine le spectacle avec cette chanson.
0: Ah oui, oui. Et pas qu'une fois, je crois.
1: Ouais. Les gens nous disent, bon, merci, hein, j'ai ça en tête toute la nuit maintenant.
0: Vous reconnaîtrez les airs, mais les paroles changent effectivement. Vous êtes déjà sur l'écriture d'un prochain ou vous poursuivez avec celui-ci pendant longtemps?
1: On met des idées de côté, on fait des petites maquettes, on note. Des post-it.
0: Après les jeunes contre les anciens, les femmes contre les hommes, je ne sais pas.
1: Non, pour l'instant, il n'y a pas de thème et moi, j'ai une espèce de dictaphone et je mets plein d'idées.
0: Maintenant que vous avez les deux pieds dedans, vous allez poursuivre dans les prochains, Guillaume. Ça vous donne envie de poursuivre.
1: Si ce n'est pas viré avant.
2: Bien sûr, si je ne fais pas trop le con.
0: Exactement.
1: Ah non, là, on est parti pour 25 ans.
2: Oui, c'est ça.
1: Ah bon, on ne sera plus très frais, mais bon.
2: Oui, mais ça marchera quand même.
1: Oui.
0: On rappelle aussi l'autre date à l'Essaillon pour votre autre spectacle. Vous en avez fait un tout petit extrait tout à l'heure. Ce sera en mai, c'est bien ça?
1: Ah oui.
2: Le 6 mai, à 16h, ouvert à tous.
1: C'est un mercredi.
2: C'est vraiment pour les familles, familiale. À partir de 7 ans. Oui. La folle histoire de la musique.
1: Pédagogique et rigolo en même temps.
0: Oui. Est-ce qu'on peut vous retrouver dans d'autres spectacles, du coup, vous deux?
2: Alors, nous deux ensemble, on a un autre spectacle qui s'appelle Le Show Qui Must Go On, qui est
1: très drôle.
2: Très drôle aussi.
0: À base de moustaches et non plus de barbe, ou ça n'a rien à voir.
2: Oui, non, c'est pas le Freddy. Il le fait un peu.
1: C'est plus rock, plus variété rock.
2: Plus variété rock.
1: Très drôle aussi.
2: Voilà.
1: On le joue à droite
2: à gauche. En tournée. On a fait une bonne session à l'Essaillon il y a une époque.
1: Ouais.
2: Je sais plus quand.
1: Puis on a du jeune public aussi, les Gloops.
2: On a les Gloops avec Daniel. Voilà.
1: On joue à Versailles. Voilà. Et toi, t'as plein d'autres spectacles, toi, Guillaume.
2: Oui, là, j'ai Marilyn Monroe qui va être mise par Sophie Fort, mise en scène. Là, on
0: avec
2: va jouer à Avignon.
0: Pour le coup, ou...
2: là, je suis guitariste dedans, mais comédien. Okay. Et il y a Alice Darceau qui nous fait le rôle de Marilyn à la perfection. Donc ça, c'est pour juillet.
1: Guillaume est un très bon guitariste.
2: Merci, t'es bien mignon.
1: Mais oui, mais
2: oui. C'est vraiment gentil.
1: Il joue avec deux mains seulement.
2: Deux, et un doigt. Voilà. Et puis voilà, et puis on est ensemble, on a les microphones aussi avec une petite Pauline Auriol.
1: Pauline
2: Auriol. C'est a cappella également, ça s'appelle les microphones, là c'est un confi de génération.
1: Ouais. Et là on va
2: on
1: jouer.
2: Joue sur ça aussi, mais.
1: On va jouer à Sainte en avril.
0: Ouais. Ah, Sainte, donc en Charente-Maritime.
1: Ouais. Ouais.
2: On va jouer à Sainte. C'est, on ouvre notre première émission YouTube, l'émission Les Microphones.
1: C'est des chansons à la demande. Ouais.
2: Voilà, ça fait un peu ça, le public participe énormément. J'ai l'affaire Buckingham qui sera à Avignon aussi.
1: Ah oui.
2: Voilà, c'est avec Sophie Jolis.
1: Très drôle.
2: Très drôle aussi. Jean-Philippe Azéma.
0: Mais avec tous ces spectacles, parfois, vous en mêlez pas un petit peu les pinceaux. C'est très cloisonné, c'est automatique. Vous êtes dans l'ambiance de la mise en scène et tout ça. Et hop, vous êtes lancé sur le
1: spectacle. On a l'habitude.
2: L'habitude, c'est des cases.
1: On appuie sur play et voilà.
0: Ouais,
1: play
0: et direct.
1: Vous vous rendez compte, Guillaume, il va faire 3 spectacles par jour à Avignon pendant un mois.
0: Exceptionnel, ah ouais. Il faut vraiment.
1: Ça fait 60 spectacles à la fin.
2: Oui, je vais être bien rincé.
0: Avec le plaisir, toujours.
2: Avec le plaisir.
1: Ah ben
2: voilà.
1: Le plaisir.
2: Parce que c'est le but.
1: Essentiel. Le plaisir.
2: C'est juste génial d'enchaîner. Et puis, ouais, la journée passe à une vitesse, c'est incroyable.
0: Professeur, le plaisir était pour nous de recevoir à nouveau le Barbershop Quartet.
3: Comme d'habitude, pour la 3e fois, c'est ça?
1: Oui. Oh. Mais oui.
3: C'est toujours grand plaisir. Salut tous vos camarades.
0: Voilà, oui. Clémence Paquet, Marie-Cécile Robin, Hérault, et votre jeune camarade qui, de temps en temps,
2: Damien Dufour.
1: Damien Dufour, et puis Raphaël à l'écriture, Sophie Forte à la mise en scène.
2: Bah, on remercie tout le monde.
1: Bah oui, l'équipe du théâtre. Michel, Marie-Jo, enfin voilà.
0: On n'est que deux, mais peut-être vous allez vous joindre à nous pour vous applaudir très fort. Merci beaucoup, Xavier. Merci beaucoup, Guillaume.
2: Merci à vous.
0: Xavier Vilsec, Guillaume Nocturne.
1: On s'applaudit nous-mêmes.
2: Merci. Bravo, Monsieur Vilsec.
0: Le Barbershop Quartet, toutes les infos sur leur site web, vous allez le trouver très facilement. Et donc au Théâtre de l'Essaillon jusqu'au 22 avril, les mercredis. Merci les garçons.
2: Merci de nous avoir invités.
0: Soignez bien vos voix, surtout.
2: Merci. Oh oui.
0: C'est
1: merci
0: l'essentiel.
1: Xavier.
0: L'autre.
3: Merci au Barbershop, merci à tout le monde. Et puis, à la prochaine fois.
0: Changez-vous les idées et allez voir des spectacles comme Le Barber.
2: Allez rigoler.
0: Vous devriez être presque remboursé par la sécurité sociale. À quand?
1: Même pas besoin d'avoir une mutuelle, on y va direct.
2: Oui, oui.
0: Merci à vous deux et à travers vous, à vous 5, 6, etc.
2: Merci.
1: Et un bisou à Lucie encore.
0: Et merci Lucie. On se donne rendez-vous, chers amis, évidemment la semaine prochaine. Et je vais laisser la parole au professeur pour une fois. Comme on vous le dit à chaque fois, on vous
3: aime.
0: On vous aime.
1: Wow.
0: Et voilà. Quelle que soit l'équipe en place,
1: love.
0: La moitié de Kitchenette et la moitié du Barbeur vous salue bien.
2: Plaisir.
1: Plaisir.
0: Et à la semaine prochaine.

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